0: exclusive pour Zenith, comment ça se concrétise exactement en fait?
1: Eh bien, c'est tout récent, on a réfléchi ça avec Hugo il y a récemment. Pour être rémunéré avec Zenith, en fait, il faut déjà, sur notre Discord, soumettre un pilote. Donc, il faut soumettre un pilote déjà fait, de préférence. Et en fonction de ça, il y aura un comité qui décidera de si oui ou non vous pourrez rejoindre le programme partenaire. Et en fonction de l'avis du jury, si votre programme est diffusé, il sera diffusé sur des tranches horaires. Et donc, il y aura bien évidemment de la publicité. Mais vous pourrez toucher jusqu'à 20% des recettes publicitaires de vos horaires. Donc ça fait quand même, si ça marche, ça fait un sacré pactole.
0: Moi, je trouve que cette idée, elle est ultra pertinente pour plusieurs raisons. Déjà, on sent que vous êtes vraiment en phase avec le monde tel qu'il est là en ce 15 octobre 2025. C'est-à-dire que, le monde, le pays, surtout, on vit dans un pays où il y a une extrême précarité, pauvreté, qui fait que quand on est dans un média associatif, les gens savent quelque chose, et il devient de plus en plus difficile de trouver des gens qui viennent bénévolement, comme ça, dans le cadre de leur loisir, faire quelque chose. Et tout le monde court un peu pour sa survie. Et donc là, c'est chouette parce que les gens peuvent à la fois faire quelque chose qui est plaisant, tout en gagnant un petit peu d'oseille, donc mettre un petit peu de beurre dans les épinards. Donc je trouve que vous êtes vraiment en phase avec ça. Et je pense que c'est aussi un petit peu, alors tu t'es mieux placé que moi pour savoir si je dis une bêtise ou pas, mais c'est un peu économique et la raison du succès de YouTube aussi, puisque même si YouTube, je sais qu'il ne rémunère pas énormément, mais je sais que s'il y a autant de gens qui créent des contenus YouTube de chez eux, c'est parce que certains en ont même fait leur travail carrément, quoi.
1: Effectivement, oui. C'est, en fait, on est un peu une fusion entre le numérique et la télévision, en fait. On veut être un peu une fusion de ces deux mondes. Juste pour rejoindre le programme partenaire, il faut bien évidemment que l'émission soit bien évidemment
0: validée, ouais.
1: Exclusive à Zenith, que ce soit pas rediffusé sur YouTube sans notre accord. Vous devez également être en capacité de réaliser une saison complète, donc on a plus de conditions que YouTube, mais on paye plus, donc voilà.
0: Idée de génie, je trouve que vraiment, sincèrement là-dessus, je pense que c'est vraiment un de vos points forts, enfin des points forts, t'en as plein, mais, mais celui-là, je le trouve particulièrement pertinent, et à mon avis, tu vas voir beaucoup de créateurs intéressés qui vont prendre contact avec toi, et d'ailleurs, comment ils peuvent faire pour rejoindre ce programme?
1: Eh bien, soit vous pouvez nous contacter via notre serveur Discord, donc vous le verrez sur zenith-tv.fr. Zenith-tv.fr. Ou alors, vous pouvez nous envoyer un mail à contact@zenith-tv.fr ou alors yann@zenith-tv.fr. Voilà.
0: C'est toujours bon d'ordonner les adresses deux fois, le temps que les gens aient le temps d'imprimer. Alors vas-y, redonne ton mail et tes contacts.
1: Alors, soit sur le serveur Discord, donc zenith-tv.fr, vous aurez un lien sur le serveur Discord, soit sur le mail, donc soit contact@zenith-tv.fr ou alors yann@zenith-tv.fr. Voilà.
0: Alors, malgré un contexte politique et économique des plus instables et stressants, que ce soit pour les particuliers ou les entreprises, tu cherches des partenaires avec des entreprises, ouais. Par exemple, du mécénat, des choses comme ça, ou d'autres types de partenariats?
1: Eh bien, c'est plus que bienvenu, effectivement. En fait, on est vraiment en recherche d'argent, sachant que faire une chaîne de télévision, ça coûte des ronds. On bénéficie un peu d'aide, mais c'est pas vraiment assez. On cherche bien évidemment des entreprises, des mécènes qui peuvent nous donner de l'argent ou du matériel, et en échange vous bénéficierez d'un espace publicitaire premium sur la chaîne, donc c'est-à-dire diffusé 10-15 fois par jour, 20 fois par jour. Donc c'est quand même un sacré espace, surtout pour un média comme ça. Donc si vous nous donnez de l'argent ou du matériel, vous aurez beaucoup de
0: retours.
1: De retour, voilà.
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2: Tout de suite, Kill the Princess, Born This Way, un rock alternatif, énergique et affirmé aux guitares tranchantes. Le morceau parle d'identité, d'acceptation de soi et du refus des normes imposées. Ensuite, Guise, Cobra, un titre explosif et imprévisible, entre rock anguleux et énergie brute. L'ambiance est électrique et provocatrice, évoquant l'ego, la liberté et le chaos assumé. Poursuivons avec Joseph Kamaru, Kenya Kurungara, un morceau profondément ancré dans les traditions africaines, porté par des rythmes hypnotiques et une voix habitée. La chanson évoque l'identité, la transmission et la vie quotidienne avec une force intemporelle. On continue avec Stand High Patrol, Head in the Clouds, une vibe dub électro chaleureuse et planante. Le titre invite à la rêverie, au lâcher-prise et à une liberté d'esprit assumée. Et pour finir, The Freaky Buds, I Lost My Crown, un rock psychédélique mélodique à l'atmosphère flottante et nostalgique. Le morceau parle de chute, de perte d'illusion et du chemin vers une reconstruction plus lucide. 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
1: Tout de suite, Fred L. Oh les cœurs, un pop-rock lumineux et fédérateur à l'énergie communicative. Le morceau invite à relever la tête, à garder l'élan et à avancer ensemble malgré les coups. Ensuite, Bolivar, Sauvons. Une chanson intense et engagée entre rock et urgence émotionnelle. Le titre évoque l'appel à l'aide, la solidarité et la nécessité d'agir avant qu'il ne soit trop tard. Poursuivons avec Bacchante. Cavale, un rock nerveux et tendu porté par une rythmique haletante. L'ambiance parle de fuite, d'instinct de survie et de ce besoin irrépressible de se libérer. On continue avec Sad Charlie, Gorsineri, un morceau sombre et abrasif aux textures électroniques dérangeantes. Le titre explore le malaise, la saturation émotionnelle et un regard cru posé sur ce qui dérange. Puis, TTSSFU, Being Young, un rock alternatif rugueux et chargé d'émotions. La chanson parle de jeunesse, de doute et de cette intensité brûlante quand tout se vit sans filtre. Et pour finir, Margaret Thatcheuse, Les yeux volcans, une chanson poétique et habitée aux sonorités pop sombres. Le morceau évoque des émotions brûlantes, des regards incandescents et des passions prêtes à déborder. 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
3: Tout de suite, Carnage Pique-Nique, 6 heures du matin, un titre sombre et hypnotique aux textures électroniques et à la tension rampante. L'ambiance évoque les fins de nuit, l'esprit embrumé et ce moment fragile où tout peut encore basculer. Ensuite, Mélanie Pain. Magnolia, une pop élégante et feutrée portée par une douceur mélancolique. La chanson explore l'intime, les souvenirs et la fragilité des sentiments avec une grande délicatesse. Poursuivons avec Louis Laflemme, Let's Go, un rock direct et désinvolte à l'énergie brute et sans filtre. Le morceau parle de mouvement, de lâcher prise et de cette envie d'avancer sans trop se poser de questions. Et pour finir, Darren Malakian and Scars on Broadway. Don't Me Wrong, un rock puissant et incisif au riff massif et à la tension permanente. La chanson exprime la trahison, la colère et le sentiment d'injustice avec une intensité frontale. 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

0: À seulement 17 ans, Yann se lance dans un projet audacieux, la création de Zénith Télévision, une web TV alençonnaise, portée par une quarantaine de bénévoles passionnés. Dans cet extrait d'interview, il revient sur la naissance du projet, les nouveaux partenariats et les premières diffusions à venir.
1: Et puis le mécénat, on rappelle aussi hein, 66% déductible de vos impôts.
2: Effectivement.
1: Concernant la technologie, la diffusion, tu lances bientôt un nouveau site web. Qu'est-ce qu'il apportera de plus que la première version que tu avais fait ?
2: Eh bien déjà, elle sera plus compacte et donc plus lisible. Vous n'aurez pas à regarder gauche à droite pour voir différentes informations. Et également, elle sera dans le style graphique nouvelle de la chaîne. Et elle aura bien évidemment plus d'informations sur la page quand vous arrivez sur le site, vous aurez directement toutes les informations sur la page d'accueil. Alors qu'avant, il fallait scroller un petit peu pour voir toutes les informations.
1: Alors, tu prépares un test de diffusion publique le 31 octobre en journée complète. Je précise public parce que des tests de diffusion, t'en fais presque tous les jours. Et j'ai l'occasion de le voir assis sur l'écran de télévision ou sur l'ordi ou sur le téléphone quand je suis dans la maison. Je trouve que c'est vraiment carré, hein, c'est propre, il n'y a rien à dire. Qualité d'image, de son, voilà, l'habillage, les logos, enfin tout, c'est extrêmement pro. Mais là, voilà, tu te lances là durant une journée complète le 31 octobre. Donc, test de diffusion publique en une journée complète. Est-ce que tu peux nous dire à quoi ressemblera cette journée ?
2: Eh bien, en prime, vous aurez bien évidemment nos programmes, des clips et des programmes l'après-midi, le matin. Et le soir, vous aurez un film, un concert au choix. On organisera un vote sur le site et sur le serveur Discord pour savoir quel concert on diffusera. Et à partir de là, le concert choisi sera bien évidemment diffusé après le film sur le test de diffusion. Donc voilà.
1: Alors de nos jours, quand on parle de web TV, les gens se disent « ouais, bon, ils montent une chaîne YouTube ». Alors non, c'est vraiment une web TV. Hein. On rappelle que tu vas diffuser H24, 7 jours sur 7.
2: Ouais.
1: Donc exclusivement en ligne, en tout cas dans un premier temps, puisque c'est une web TV.
2: Ouais.
1: Mais est-ce que tu envisages à l'avenir aussi une diffusion sur d'autres supports, par exemple, les écrans de télé directement sur les box avec une chaîne?
2: Ah bah bien sûr, c'est même l'objectif. Vraiment l'objectif à moyen terme, long terme. Mais pour les box, il faut chercher déjà leur contact, qui n'est pas très facile à chercher. Et ensuite, il faut beaucoup de moyens, moyens financiers pour avoir un canal sur les box. Pour une seule box seulement, je crois que c'est des milliers d'euros.
1: Ouais.
2: Donc, pour avoir un canal en location.
1: En fait, ce qui est très bien, c'est que tu as déjà tes objectifs à court terme, à moyen terme et à long terme. Et à long terme, il y a notamment diffuser directement sur les box, quoi.
2: Ouais. Et pour toutes les box, je pense que le budget sera de 25 000 euros, 30 000 euros. Et en parlant de budget,
1: à l'année ou par mois?
2: Je crois soit par mois, soit à l'année, je sais plus.
1: Je ne me rappelle plus, moi. En tout cas, c'est plusieurs dizaines de milliers d'euros, quoi.
2: Ouais. Donc je rappelle, si vous voulez faire un don à l'association, vous pouvez le faire via Helloasso. Donc le lien sera sur le site à partir du 20 octobre.
1: Rappelle encore une fois l'adresse du site.
2: Zénith-tv.fr.
1: Zénith-tv.fr.
2: Donc voilà,
1: très important.
2: Vous aurez le lien Helloasso. Donc si vous voulez soutenir une chaîne dynamique, une chaîne nouvelle, une chaîne très originale, vous pourrez le faire via Helloasso. Vous pourrez également devenir adhérent. Donc vous aurez toutes les informations de la chaîne, que ce soit la comptabilité, que ce soit aussi tous les programmes en avance. Toutes les informations du programme en avance, mais également les épisodes en avance, vous aurez tout ça sur Helloasso. Et on va lancer également notre abonnement, je crois que j'ai déjà dit sur la radio, mais on va lancer notre abonnement pour regarder le replay au-dessus des 7 jours de l'épisode, et également avoir les épisodes 7 jours avant les autres, voilà.
1: Très bien. Alors parlons un petit peu maintenant de l'équipe et des collaborations. Tu ne travailles pas seul, tu es entouré d'autres jeunes. Est-ce qu'il y en a beaucoup sur Alençon ou est-ce que vraiment une grosse partie de l'équipe est à distance? Comment vous fonctionnez là-dessus concernant le travail d'équipe?
2: Qu'on a 5-10% de personnes qui sont sur Alençon.
1: C'est déjà énorme.
2: C'est déjà énorme. Mais
1: vous êtes nombreux.
2: On est très nombreux. On est, je crois que maintenant on doit être 40, une quarantaine. On a bien évidemment tout le monde de dans toute la France qui peut participer. Donc on a des gens de Dordogne, on a des gens de du sud, des gens du nord. Je sais qu'un bénévole veut lancer une fédération pour Zénith sur le département de la Dordogne.
1: Ah ouais, carrément. Donc, en fait, vous êtes en train de susciter énormément d'inspiration, parce que je sais que dans l'équipe tout autour, il y a des gens à qui ça a donné l'idée de faire ceci, cela, etc. Et ouais, que tout ça, en fait, s'emboîte comme ça. Donc, en fait, ça crée tellement d'imagination, d'inspiration à de nouvelles choses, qu'il y a plein de petits projets qui se créent autour et qui sont en collaboration avec Zénith, en fait.
2: Ouais, effectivement, ouais. Et c'est pour ça que je suis extrêmement fier de mes bénévoles. Donc, si vous voulez, en plus, on en recherche encore.
0: À l'instant, c'était un extrait de l'interview de Yann, jeune fondateur de Zénith Télévision. Vous pouvez retrouver cette interview en son intégralité et en podcast sur notre site web en date du 15 octobre 2025.

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5: Tout de suite, Grand Hall. Du haut de tes épaules, un morceau élégant et mélancolique aux arrangements aériens. La chanson parle de soutien, de confiance et de ce regard posé sur l'autre comme un point d'ancrage. Ensuite, The Infamous, Wayfaring and Wanderlust, un rock indie lumineux porté par une énergie nomade et sincère. Le titre évoque le voyage, l'errance tout choisie et ce besoin viscéral de liberté. Poursuivons avec Cassé, dans nos histoires, un morceau rap intense et habité à l'écriture frontale. La chanson explore les récits personnels, la mémoire collective et ce qui se transmet malgré les silences. On continue avec Just Mustard, We Were Just Here, une pop noise brumeuse et oppressante aux textures répétitives. L'ambiance installe un malaise diffus autour de l'absence, du souvenir et des traces laissées derrière soi. Et pour finir, Stad, New Song, une chanson épurée et sensible entre folk et pop alternative. Le morceau met à nu l'émotion, la fragilité et la sincérité dans une atmosphère intime et retenue. 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

Le titre évoque la mélancolie, le temps qui s'étire et cette pluie intérieure qui accompagne les pensées. Poursuivons avec Triptych. Bouge tes cheveux, un hip-hop festif et chaleureux animé par un groove communicatif. La chanson invite au lâcher-prise, à la danse et au plaisir simple d'être ensemble. Et pour finir, Husker Du, New Day Rising, un rock urgent et lumineux débordant d'énergie. Le morceau parle de renouveau, d'espoir et de cette volonté farouche de repartir malgré les épreuves. 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
2: Tout de suite, Mauvais Sang. La peau, un morceau sombre et habité aux accents rock et post-punk. L'ambiance est tendue et introspective, explorant l'intime, le corps et les émotions à fleur de sensation. Ensuite, Kroan, Policeman. Un titre sec et nerveux porté par une énergie brute. La chanson évoque l'autorité, la confrontation et la tension permanente entre contrôle et révolte. Poursuivons avec Les Vaches Laitières. Une merde. Un punk rock frontal et provocateur, sans détour ni politesse. Le morceau balance un regard cru et sarcastique sur le réel, avec une urgence jubilatoire. On continue avec Jean-Jean. Aozora, une pop douce et lumineuse aux textures délicates. La chanson installe une atmosphère contemplative entre apaisement, ciel dégagé et échappée intérieure. Et pour finir, Lux Griffith, Bruised Knees, un indie rock sensible et nerveux à l'émotion à vif. Le titre parle de chute, de blessure et de la force qu'il faut pour se relever encore. 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

0: À seulement 17 ans, Yann se lance dans un projet audacieux, la création de Zénith Télévision, une web TV alençonnaise portée par une quarantaine de bénévoles passionnés. Dans cet extrait d'interview, il revient sur la naissance du projet, les nouveaux partenariats et les premières diffusions à venir.
1: Quel genre de profil tu cherches à accueillir dans l'équipe ?
2: À peu près tout. On cherche par exemple des monteurs, des animateurs, des techniciens, des comptables, on cherche à peu près tous les profils.
1: Donc des gens pour la création de programmes, mais aussi les gens pour tout ce qui est aspect
2: administratif,
1: je dirais, plus administratif, associatif, faire les comptas, les budgets prévisionnels, les comptes de résultats, tout ce qui est dossier de subvention. J'imagine que c'est exclusivement le bureau qui gère, ou est-ce que c'est un bureau élargi? Enfin, vous êtes combien là-dessus?
2: Pour les dossiers de subvention, pour l'instant, je suis tout seul à le faire. Peut-être Hugo également. Mais il n'est pas impossible qu'on étende un peu cette marge. Bien évidemment, il y aura une validation du bureau, mais voilà, il y aura...
1: Alors moi, je te vois un petit peu tous les jours ici, et je dois bien avouer à nos auditeurs, donc encore raison plus de soutenir ce jeune dans ses projets, puisqu'il y aura forcément un moment ou un autre un retour en votre faveur, puisque vous pourrez aller vous vanter que vous avez soutenu un projet qui est devenu fabuleux. Je le vois aller extrêmement vite, et je le vois notamment faire des dossiers de demande de subvention. Je t'avoue que j'étais un petit peu surpris, parce que je pensais que j'allais te donner une petite aide là-dessus. En fait, à un moment, je te parle d'un dossier dessus, je me suis dit, peut-être falloir attaquer. Non, c'est déjà fait, c'est envoyé. Et en fait, là, j'ai appris même que ça commence déjà à venir un petit peu. Tu as quand même déjà des retours positifs. Tu as même été plaidé à l'oral devant certains organismes, et il commence à y avoir un petit peu d'argent qui arrive pour faire fonctionner tout ça. C'est bien.
2: Bah ouais, ça me fait extrêmement plaisir de voir les côtés positifs qui arrivent avec les subventions. Donc voilà, ça me fait plaisir, bien évidemment. Après, va falloir s'arrêter là, va falloir chercher un peu partout, parce qu'on ne veut pas tout simplement s'arrêter à 3000 euros. On va aller plus loin, parce que bien évidemment ça coûte cher, mais également nos objectifs sont très très très très hauts, donc on va aller plus loin, bien évidemment. Donc voilà.
1: Mais c'est déjà un bon début, ça va très très vite. C'est ça que je voulais souligner. Donc tu as déjà quelques petites collaborations locales mises en place. J'ai vu sur ton site, là, tu as déjà locales ou même pas forcément locales, mais je sais par exemple que tu travailles avec la Luciole ici, tu travailles beaucoup avec la radio aussi. Est-ce que tu peux citer un petit peu tous tes partenaires et comment sont organisées ces diverses collaborations?
2: Eh bien, pour nos partenaires, je sais qu'on est... j'ai remis le site en vue parce que je ne me rappelle pas tout forcément.
1: C'est ça qui est dingue, c'est que tu as déjà signé beaucoup de conventions de partenariat, mine de rien.
2: Ouais, mais du coup, on a des partenaires partout. On a la Luciole, on a l'US Alençonnaise 61. Donc, on va diffuser leurs matchs très souvent. On a aussi, bien évidemment, dans l'échelle locale, on a le Bige de l'Orne qui nous aide beaucoup sur, par exemple, le studio.
1: Ils sont extraordinaires.
2: Ils sont incroyables. Nous avons également nous avons également la ville.
1: Département de l'Orne, ok.
2: Nous avons également, dans l'échelle plus nationale, nous avons également des partenaires, que ce soit des partenaires techniques ou alors des partenaires aussi. Je sais qu'il y a Odyssée, DT Productions, qui sont des partenaires de production qui nous font des programmes. Nous avons également un bénévole qui a lancé sa société de production, donc on va être en discussion avec lui pour justement faire en partenariat avec lui. Mais nous avons beaucoup de partenaires partout. On est encore en discussion avec beaucoup de créateurs. On est en discussion aussi avec, je ne sais pas si je peux le dire maintenant, mais Arte et France Télé. Donc voilà. On est en discussion avec à peu près beaucoup de monde, mais vraiment, on essaie d'avoir le maximum de partenaires possible. Comme ça, on peut mutuellement s'aider. Et voilà.
1: C'est une grande maturité, ta façon de réfléchir pour un jeune de 17 ans, c'est impressionnant.
2: Et bien évidemment, nous avons Radio Pulse aussi.
1: Alors, je sais que t'as pas de boule de cristal, mais quand même, je sais ce que c'est que la vie de quelqu'un qui monte des projets de ce genre. Et puis bah voilà, je te vois un petit peu au quotidien ici, donc je pense que t'as déjà une vision d'où tu voudrais emmener Zénith Télévision, par exemple, d'ici 5 ans.
2: Peut-être.
1: Comment tu l'imagines?
2: Peut-être à l'international, qui sait. but à très long terme, c'est d'être bien évidemment à l'international. Par exemple, que ce soit de vendre la marque Zenith à d'autres éditeurs à l'international, ou alors de faire justement un nouveau canal. Peut-être aussi lancer son propre opérateur de chaîne de télévision où tout le monde peut à peu près rejoindre à condition d'avoir un budget et d'être validé par le conseil. Mais
1: la diffusion dans les box d'ici 5 ans, ça te paraît
2: ça me paraît viable si on arrive à déjà vivre 5 ans. Ça serait très probable qu'on se mette sur les box.
0: À l'instant, c'était un extrait de l'interview de Yann, jeune fondateur de Zenith Télévision. 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
1: Tout de suite, This Will Destroy Your Ears, Stop That Wacky Show, une décharge noise punk chaotique et sans concession. Le morceau dénonce le cirque ambiant et la surcharge médiatique avec une rage brute et libératrice. Ensuite, Coach Party, Disco Dream, une pop indie dansante et faussement légère aux guitares lumineuses. Derrière l'énergie festive, la chanson parle d'illusion, de désillusion et d'un besoin d'évasion. Poursuivons avec FYRS, The Big Failure, un indie rock tendu et accrocheur porté par une énergie directe. Le titre évoque l'échec, la lucidité et le moment où les rêves se heurtent à la réalité. Et pour finir, Jostle, Blackbird, un indie rock élégant et mélancolique aux guitares aériennes. L'ambiance parle de liberté, de fuite et de ce besoin de prendre de la hauteur face au quotidien. 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

Je vous laisse, bande de tocards! Comme spectateur vieillissant de votre médiocrité, accomplir vos sordides petites tâches quotidiennes. 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
2: Tout de suite, Missea, chaque seconde compte, une pop urbaine intense et émotionnelle, portée par une urgence palpable. Le morceau parle du temps qui file, des choix à faire et de cette pression permanente à ne rien laisser passer. Ensuite, Soclac, Adrénaline, un titre électro-nerveux et percutant à l'énergie brute. L'ambiance est tendue et électrique, évoquant l'excitation, le dépassement de soi et la montée irrépressible de sensations. Poursuivons avec The Liminal Anaze. Tu tournes en boucle, un rock psyché hypnotique aux sonorités rétro et à l'atmosphère trouble. La chanson installe une répétition obsédante entre désir, lassitude et spirale mentale. Et pour finir, Villa Fantôme, Fantôme dans les rues fantômes, une chanson sombre et cinématographique à l'ambiance nocturne. Le morceau évoque l'errance, la solitude et la présence diffuse des souvenirs dans une ville vidée de sens. 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
8: Tout de suite, Force Majeure, encore debout, un rock puissant et fédérateur, porté par une énergie combative. Le morceau parle de résistance, de dignité et de cette force intérieure qui permet de tenir malgré les chocs. Ensuite, La Femme, Disconnexion, une pop électro froide et hypnotique à l'atmosphère détachée. La chanson évoque la rupture, le besoin de couper avec le flux constant et la sensation de se perdre dans un monde trop connecté. Poursuivons avec Bob's Not Dead. La Faute à qui, un punk rock festif et mordant à l'efficacité immédiate. Le titre interroge les responsabilités et les coupables désignés, avec humour, ironie et esprit collectif. On continue avec Wunderbach, Weekend à Nanterre, un rock urgent et tendu à l'ambiance très urbaine. Le morceau raconte l'ennui, l'enfermement et les rêves d'évasion coincés entre béton et routine. Et pour finir, AC/DC, Thunderstruck, un classique électrique à l'énergie fulgurante et au riff imparable. Une décharge de puissance pure qui parle d'adrénaline, de vitesse et de rock sans compromis. 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

0: À seulement 17 ans, Yann se lance dans un projet audacieux, la création de Zénith Télévision, une web TV alençonnaise, portée par une quarantaine de bénévoles passionnés. Dans cet extrait d'interview, il revient sur la naissance du projet, les nouveaux partenariats et les premières diffusions à venir.
1: Est-ce que tu peux rappeler pour conclure les adresses, tout ça, comment te contacter, que ce soit les potentiels partenaires ou les gens qui veulent s'informer, proposer des programmes?
2: Eh bien, pour me contacter, ça va être sur Yann, Y-A-2-N, @zenith-tv.fr, donc zenith-tv.fr. Pour le site, c'est également zenith-tv.fr, donc TV, T et un V. Nous avons également pour... le lancement, ça va être le 1er septembre à 18h, peut-être avec une grande soirée spéciale.
1: Alors oui, il y a des spots qui tournent encore à la radio, d'ailleurs, il faudrait que tu m'en refasses un.
2: Ouais.
1: Tu annonces une date qui n'est plus valable, puisque tu as décidé de reculer un petit peu le lancement officiel, l'inauguration, mais vous allez quand même faire des programmes un petit peu avant.
2: Oui, on va faire des tests hebdomadaires du 1er février au 1er septembre.
1: Donc on dira que c'est la version bêta, et puis 1er septembre, là c'est l'objectif, la com à gogo, voilà.
2: Ouais.
1: Donc seuls les privilégiés, les initiés, ceux qui ont l'information dans les premiers temps, auront la primeur et l'honneur de pouvoir suivre vos premiers programmes, tout en étant bien conscient que c'est une version bêta, donc encore améliorée, la version officielle avec toute la communication qui suit, c'est 1er septembre, c'est ça ?
2: 1er septembre, oui.
1: 1er septembre.
2: Et donc, 1er février, on compte sur vous pour nous dire s'il y a des problèmes de diffusion, nous le dire absolument sur soit sur Discord, soit par mail. Comme ça, on peut le fixer et on peut faire un truc un peu plus parfait le 1er septembre, même si je me doute que ça sera pas parfait à 100%. Au moins, on se rapproche.
1: Ça fait 23 ans qu'on fait fonctionner une radio à Alençon, presque 23 ans.
2: Ouais.
1: Et je crois qu'elle n'a jamais été comme on l'imaginait 10 ans auparavant, parce qu'il faut dire aussi que ça nous a pris, nous, énormément de temps. On n'a pas été aussi rapide que toi pour la créer, pour la développer. Tu vois, 23 ans après, elle est encore loin de... Voilà, il y a toujours des pains, il y a toujours des bugs, même s'il n'y a plus trop les petits blancs récurrents qu'on avait à l'antenne il y a encore peu de temps, mais voilà.
2: Ouais, on remercie la fibre optique.
1: Merci la fibre optique.
2: Je tiens d'ailleurs à m'excuser si j'ai un peu une voix nasale. Je suis très malade.
1: Me dis pas que c'est le Covid, sinon il va falloir que je change toutes les bonnets.
2: Non, c'est la crève.
1: J'ai chopé la crève,
2: aïe. Mais du coup, ouais.
1: Eh ben merci Yann, c'était donc Yann John, créateur de Zénith Télévision, une web TV qui naît ici même au pays de la dentelle, j'ai nommé Alençon, un jeune homme plein d'énergie et d'idées neuves, thèse de diffusion donc aura lieu le 31 octobre sur une journée complète avec des programmes exclusifs et des partenaires locaux. Pour en savoir plus, suivre les prochaines étapes du projet, eh ben rendez-vous sur le site de Zénith Télévision et bien sûr on continuera de suivre son aventure ici sur les ondes de Radio Pulse. Merci Yann.
2: Rendez-vous d'ailleurs samedi pour justement, on en parle un peu plus avec peut-être le secrétaire et trésorier enfin réunis ensemble.
1: Oui, parce qu'on n'a pas dit, mais tu animes aussi une émission radio aussi.
2: Et oui, samedi dernier d'ailleurs, on a fait un sacré truc avec le légionnaire.
1: Pendant que je nettoyais les carreaux à côté, je me suis vraiment marré. Quoi. À tel point qu'à un moment, j'étais obligé de m'asseoir à la table et je ne pouvais même plus me concentrer dans mes carreaux. Je vous écoutais religieusement, comme on dit.
2: Eh bien, c'est encore plus merveilleux samedi prochain, je pense.
1: Comment s'appelle ton émission pour finir?
2: 40 000 volts. Avec Valère.
1: Et les horaires?
2: 19h-21h
1: sur les ondes de Radio Pulse. Bah, merci beaucoup Yann.
2: Eh bien, merci à toi. Et puis merci à vos auditeurs de Radio Pulse. Restez branchés. Voilà.
0: À l'instant, c'était un extrait de l'interview de Yann, jeune fondateur de Zénith Télévision. Vous pouvez retrouver cette interview en son intégralité et en podcast sur notre site web en date du 15 octobre 2025.
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0: 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Tout de suite à Perfect Circle, The Outsider, un rock alternatif tendu et incisif, porté par une montée en puissance implacable. Le morceau explore le jugement, l'hypocrisie et la violence des regards portés sur ceux qui vacillent. Ensuite, Milmod, She, un rock lourd et psychédélique aux riffs épais et à l'atmosphère hypnotique. La chanson évoque la fascination, le désir et une relation intense, presque obsessionnelle. Et pour finir, Anti-Nowhere League, Pig Iron. Un punk rock sale et sans concession à l'énergie brute. Le titre balance une colère frontale contre l'autorité et les injustices, avec un ton provocateur et radical. 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
4: Tout de suite, Armored Saint, Madhouse, un heavy metal nerveux et incisif porté par des riffs acérés. Le morceau plonge dans une atmosphère oppressante, évoquant la folie, la perte de contrôle et la pression mentale. Ensuite, Grandma's Ashes, Saint's Kiss, une montée sombre et élégante entre post-rock et tension dramatique. La chanson explore la dualité entre douceur et rage, foi et révolte, dans une ambiance profondément envoûtante. Poursuivons avec Max Baby Feet, un titre indie-pop minimaliste et accrocheur à l'énergie légère. Le morceau évoque le mouvement, le corps et une liberté instinctive, presque spontanée. Et pour finir, Pogo Car Crash Control, Je suis un crétin, un rock punk frontal et explosif, sans filtre ni détour. La chanson balance une autodérision rageuse et un regard lucide sur les failles humaines, avec une énergie brute et cathartique. 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
1: Tout de suite, Thrice, Crooked Shadows, un rock intense et profond aux guitares sombres et à la montée émotionnelle maîtrisée. Le morceau explore les zones d'ombre, les contradictions intérieures et la difficulté de rester droit quand tout vacille. Ensuite, Afar, Something Special, une indie pop chaleureuse et lumineuse aux mélodies aériennes. La chanson célèbre les liens sincères, les instants rares et ce petit quelque chose qui rend une rencontre unique. Poursuivons avec Zjarn. Les Rochers, un morceau atmosphérique et introspectif entre chansons alternatives et paysages sonores épurés. L'ambiance évoque l'immobilité, la contemplation et le rapport au temps qui s'étire. Et pour finir, Deep Sea Camels, Now I Think Maybe You Know, un rock psychédélique lourd et hypnotique aux riffs étirés. Le titre installe une atmosphère immersive et trouble, autour du doute, de l'intuition et des pensées qui tournent en boucle. 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
4: Tout de suite, retrouvez un extrait du Mystery Machine Summer Tour lorsque le studio mobile de Radio Pulse s'est égaré à Vire. Alors pour rappel, Vire se situe dans le Calvados à une trentaine de minutes de Caen à vol d'oiseau et 45 minutes en Renault Trafic. Les habitants de Vire sont appelés les Virois et les Viroises. Et avec Tatiana, nous étions très heureux et surpris de découvrir cette belle bourgade remplie de verdure et d'histoire en plein cœur de la Normandie. Et pour cette émission, en plus de nos beaux invités virois et viroises, nous avons eu l'honneur de recevoir Léo, un auditeur de Radio Pulse, virois lui aussi, qui nous a donc fait part de son expertise tout au long de l'émission.
5: Nos deux invités qui nous ont rejoints dans le camion de la Mystery Machine pour commencer cette émission à survivre, Olivier Faudet, tu es responsable des chemins pédestres, équestres, VTT et cyclo, est-ce que c'est bien ça ?
6: Exactement, bonsoir à tous.
5: Comment ça va?
6: Très bien. Je reprends aujourd'hui de mes vacances donc.
5: Oui, donc on te prend un petit peu sur le tas. Et avec nous on a également Mathieu Balusson, tu es guide conférencier sur le patrimoine de Vire. Comment ça va?
7: Bonsoir, tout à fait ça.
5: Exactement. Ça va bien?
7: Ça va impeccable, je sors de visite guidée.
5: Toi, qu'est-ce que tu conseillerais comme randonnée à faire, une première randonnée qui prend, allez, une journée?
6: Une première randonnée très simple, très familiale, c'est le tour du lac de la Tête d'Athée, parce que ça permet de montrer qu'on a des lacs sur notre territoire, parce qu'on a la forêt à proximité pas très loin, et surtout ça nous permet de montrer qu'on a un paysage très vallonné. Et en fait on a beaucoup de gens, quand ils viennent sur Vire, ils ont cette impression de penser que la Normandie est plate, alors que pas du tout, c'est hyper vallonné. Voilà, on a eu le Tour de France qui est passé il y a quelques semaines, qui a vraiment montré que la Normandie n'est pas plate et que c'est même un avant-goût de la montagne en fait. Donc moi, mon job, c'est de montrer effectivement qu'on a des randonnées difficiles qui peuvent vraiment préparer la montagne, mais des randonnées très faciles aussi pour la famille.
5: Et donc il y a des randonnées pour la famille. Est-ce qu'il y a par exemple des routes de trail? Le trail en ce moment, c'est quand même hyper à la mode. Tout le monde veut se mettre au trail. En même temps, c'est génial. Est-ce que justement, toi qui parlais des montées, il y a des chemins de trail et même des courses qui sont organisées?
6: Oui, alors à partir du moment où on a des chemins, et c'est le cas sur notre territoire, on a beaucoup de chemins, donc on s'en sert pour des circuits pédestres, donc des circuits de petites randonnées. On a des circuits VTT qui sont top, et ceux et celles qui veulent faire du trail, mais bien sûr, ils utilisent les chemins. On n'a pas de circuit de trail à proprement dit, mais on peut faire du trail sans problème sur nos chemins, et on a des organisations, des associations qui organisent des trails sur notre territoire.
5: Et tu viens d'en parler, et des circuits VTT, comment est-ce que vous avez fait pour créer ces chemins de VTT par rapport, il y a un sentier pédestre et vous êtes dit, ah là on pourrait faire un chemin de VTT, comment ça se passe?
6: En fait il y a un cahier des charges à respecter parce que c'est un label, le label Fédération Française de Cyclisme. À partir du moment où on a une densité de chemins important, on peut créer, à partir du moment où on a un parking de départ, plusieurs chemins, donc on fait des circuits faciles, difficiles, très difficiles, un peu comme les pistes de ski, c'est la même chose, c'est la même cotation.
5: Ouais.
6: Donc oui, c'est technique, mais ça fait partie de mon
5: job. Le verbe le rouge.
8: Donc je crois qu'on va pouvoir parler de la verdoyante du coup, c'est un petit peu le...
6: Non, c'est pas moi qui dois en parler, mais je veux bien en parler. Mais...
5: Léo, tu spoil un petit peu.
8: Je suis un petit peu trop en avance.
9: Ça devrait être le patron, normalement.
5: Ça devrait être le patron qui en parle. Non, mais c'est vrai, des circuits faciles, je vois à peu près peut-être à quoi ça ressemble, mais des circuits très difficiles. Ça veut dire qu'il y a par exemple des sauts, une grosse montée.
6: Oui, alors circuits difficiles, ça peut être des circuits qui sont très longs. On a par contre un circuit qui fait 25 km, donc là c'est vraiment la journée. Donc on considère que c'est un circuit difficile par sa longueur, mais également par sa difficulté. On a le circuit des Gorges de la Vire, pas très loin de Sainte-Marie-le-Mont d'ailleurs. On a un circuit qui s'appelle les Gorges de la Vire, où voilà, clairement, il faut être chevronné pour pouvoir faire ces circuits-là, parce qu'il y a des petits sauts, des rochers à monter, des single tracks, comme on appelle ça. Donc voilà, ça fait partie de nos territoires.
5: Et est-ce qu'on peut louer par exemple un VTT, ou un guide à la limite, pour justement faire ces randonnées ou ces chemins de VTT?
6: Moi, voilà, je suis à votre disposition.
5: Olivier.
6: Mais effectivement, on peut louer des vélos grâce à des partenaires qui sont existants sur notre territoire. Et voilà, on a un territoire de pêche également. On a un territoire très contrasté entre le granit au sud de Vire. Au nord, on va retrouver du calcaire. Donc, on a vraiment des paysages qui sont très variés. Des circuits en forêt, on a parlé de la forêt de Saint-Sever tout à l'heure. Donc, voilà, c'est l'avantage de notre territoire. On a vraiment des paysages qui sont très, très vallonnés et très diversifiés.
5: Vous êtes tous les deux, je pense, des randonneurs aguerris. C'est quoi la randonnée que vous préférez faire à Vire? Celle qui vous apporte peut-être le plus d'émotion. On va parler d'émotion.
7: Alors avec Olivier, on s'occupe du balisage principalement en automne et en hiver. Donc on a à peu près, je crois, presque 70 circuits à faire.
5: 70 circuits?
7: Oui. Ouais,
5: à baliser.
7: Sans compter le VTT, là c'est que du pédestre.
5: Ah oui, d'accord.
7: On s'occupe du balisage. Et c'est étonnant, mais c'est vrai que moi, c'est à Sainte-Marie-Laumont.
8: Encore, hein, ouais. Dis donc, j'ai de la chance.
7: Ouais, c'est une de mes randonnées.
6: La butte de Gros-Mont.
7: La butte de Gros-Mont.
8: Magnifique, voilà. Ouais.
4: Merci à tous d'avoir écouté cet extrait d'interview lorsque la Mystery Machine s'est égarée à Vire pour le Mystery Machine Summer Tour. Si vous souhaitez retrouver l'émission en entier, rendez-vous sur radiopulse.fr, onglet podcast, à la date du 31 juillet.
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12: À suivre sur Radio Pulse, une nouvelle sélection musicale. Plongez dans l'univers captivant de Hiding Places avec le morceau intense Dead Dove, Your Love Was Never a Waste of Time. Plongez dans l'univers envoûtant et mélodieux de François and the Atlas Mountains avec leur titre lumineux Briller dans la nuit. Teen Suicide avec Suffering, Mike's Way, un morceau à l'ambiance directe et efficace. Voici Drive Faster de Good Riddance, un morceau énergique qui vous propulse dans une ambiance punk engagée. Plongez dans l'univers captivant de Memorial avec leur morceau atmosphérique Bell Minor. On reste ensemble sur Radio Pulse.

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1: 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À suivre sur Radio Pulse, une nouvelle sélection musicale. Plongez dans l'univers pop envoûtant de Requin Chagrin avec le morceau lumineux Cœur Joie. Plongez dans l'univers mélodieux et rêveur de Super Sometimes avec leur morceau captivant, June. Plongez dans l'énergie explosive de Don Broco avec leur titre percutant, Nightmare Tripping. On reste ensemble sur Radio Pulse.

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1: À suivre sur Radio Pulse, une nouvelle sélection musicale. Plongez dans l'univers vibrant de la ciguë avec leur morceau captivant, La Rue. Plongez dans l'énergie entraînante de Budapest du Ramon Pipin Band. Plongez dans l'univers vibrant de Penny Arcade avec le morceau entraînant Everything's Easy. Voici un morceau captivant de Bass Weather intitulé « Pourquoi tu parles à des gens » qui mêle mélancolie et énergie électro. On reste ensemble sur Radio Pulse.
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3: 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Plongée dans l'énergie électrisante de Disco Zero avec le morceau entraînant Get It, Get It, Get It. 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
3: Tout de suite, retrouvez un extrait du Mystery Machine Summer Tour lorsque le studio mobile de Radio Pulse s'est égaré à Vire. Alors pour rappel, Vire se situe dans le Calvados, à une trentaine de minutes de Caen à vol d'oiseau et 45 minutes en Renault Trafic. Les habitants de Vire sont appelés les Virois et les Viroises. Et avec Tatiana, nous étions très heureux et surpris de découvrir cette belle bourgade remplie de verdure et d'histoire en plein cœur de la Normandie. Et pour cette émission, en plus de nos beaux invités virois et viroises, nous avons eu l'honneur de recevoir Léo, un auditeur de Radio Pulse, virois lui aussi, qui nous a donc fait part de son expertise tout au long de l'émission. Nos deux invités qui nous ont rejoints dans le camion de la Mystery Machine pour commencer cette émission à survivre, Olivier Faudet, tu es responsable des chemins pédestres, équestres, VTT et cyclo, est-ce que c'est bien ça ?
4: Exactement. Bonsoir à tous.
3: Comment ça va ?
4: Bah, très bien. Je reprends aujourd'hui de mes vacances. Donc.
3: Ah oui, donc on te prend un petit peu sur le tas. Et avec nous, on a également Mathieu Balusson. Tu es guide conférencier sur le patrimoine de Vire. Comment ça va ?
5: Bonsoir. Tout à fait ça.
3: Exactement. Ça va bien ?
5: Ça va impeccable. Je sors de visite guidée.
6: Je crois qu'on va pouvoir parler de la verdoyante, du coup. C'est un petit peu le...
4: Non, c'est pas moi qui dois en parler, mais je veux bien en parler. Mais...
3: Léo, tu spoil un petit peu.
6: Je suis un petit peu trop en avance.
7: Ça va être le patron, normalement.
3: Ça devrait être le patron qui en parle. Non, mais c'est vrai, des circuits faciles, je vois à peu près peut-être à quoi ça ressemble, mais des circuits très difficiles. Ça veut dire qu'il y a par exemple des sauts, une grosse montée.
4: Oui, alors circuit difficile, ça peut être des circuits qui sont très longs. On a par contre un circuit qui fait 25 km, donc là c'est vraiment la journée. Donc on considère que c'est un circuit difficile par sa longueur. Mais également par sa difficulté, on a le circuit des Gorges de la Vire, pas très loin de Sainte-Marie-le-Mont d'ailleurs. On a un circuit qui s'appelle les Gorges de la Vire, où voilà, clairement, il faut être chevronné pour pouvoir faire ces circuits-là, parce qu'il y a des petits sauts, des rochers à monter, des single tracks, comme on appelle ça. Donc voilà, ça fait partie de notre territoire.
3: Et est-ce qu'on peut louer par exemple un VTT, ou un guide à la limite, pour justement faire ces randonnées ou ces chemins de VTT ?
4: Moi, voilà, je suis à votre disposition.
3: Olivier.
4: Mais effectivement, on peut louer des vélos grâce à des partenaires qui sont existants sur notre territoire. Et voilà, on a un territoire de pêche également. On a un territoire très contrasté entre le granit au sud de Vire. Au nord, on va retrouver du calcaire. Donc on a vraiment des paysages qui sont très variés. Des circuits en forêt, on a parlé de la forêt de Saint-Sever tout à l'heure. Donc voilà, c'est l'avantage de notre territoire. On a vraiment des paysages qui sont très, très vallonnés et très diversifiés.
3: Vous êtes tous les deux, je pense, des randonneurs aguerris. C'est quoi la randonnée que vous préférez faire à Vire ? Celle qui vous apporte peut-être le plus d'émotions. On va parler d'émotions.
7: Alors avec Olivier, on s'occupe du balisage principalement en automne et en hiver. Donc on a à peu près, je crois, presque 70 circuits à faire.
3: 70 circuits ?
7: Oui.
3: À baliser.
7: Sans compter le VTT, là c'est que du pédestre.
3: Ah oui, d'accord.
7: On s'occupe du balisage. Et c'est étonnant, mais c'est vrai que moi, c'est à Sainte-Marie-le-Mont.
6: Encore, hein, ouais. Dis donc, j'ai de la chance.
7: Ouais, c'est une de mes randonnées.
4: La butte de Gros-Mont.
7: La butte de Gros-Mont.
6: Magnifique. Voilà. Ouais, ouais.
7: Alors, c'est un circuit où il y a un petit peu de goudron, parce qu'on a des circuits, Olivier pourra en parler un peu mieux que moi, mais à moins de 30% de goudron, ouais. Où ce sont des circuits classés qualité par le département. Là, c'est pas un circuit classé qualité, il y a du goudron. Mais les paysages sont magnifiques, il y a les gorges de la Vire, en fin de compte.
6: Et ça permet d'arriver après sur Carville, le viaduc de la Souleuvre et des lieux aussi, tout aussi magnifiques.
3: Ouais. Oui, parce que du coup, vu que c'est vallonné, il y a forcément des moments où on peut avoir un point de vue assez haut.
7: Ouais.
3: Et là, avoir un beau paysage.
4: Ouais, c'est ça, jusqu'à 367 mètres, 365 mètres d'altitude sur notre territoire.
7: Mont-Pinçon.
4: Le Mont-Pinçon, qui est le point
3: le
4: culminant.
3: Mont-Pinçon.
7: Où il y a l'antenne.
6: Et le Tour de France est passé cette année. En
7: plus. Oui, exact.
8: En fait, vos deux domaines se rejoignent si on parle un peu de slow tourisme ou même d'itinérance culturelle. comment vous arrivez à collaborer ensemble pour ben, proposer une combinaison entre Sentier Nature, parcours Sentier Nature et une découverte du patrimoine culturel?
4: Ça se rejoint effectivement. C'est vrai qu'il y a la partie en fait étude des circuits avec les collectivités, parce que c'est pas nous qui créons les circuits, hein, il faut, c'est un partenariat avec les collectivités avec lesquelles on travaille. À partir du moment où les circuits sont créés, bah, effectivement c'est l'office de tourisme qui fait la promotion. Après Mathieu va intervenir sur le volet plutôt guide patrimoine, donc on va se servir de nos circuits de randonnée pour mettre en avant et valoriser les bâtiments, les églises, les chapelles, etc. Et donc là c'est plus Mathieu qui va intervenir sur l'aspect guide et précision du patrimoine.
7: Okay. Ouais, y a pas de doublon dans l'équipe, on est okay. Tous complémentaires, donc vraiment personne ne fait la même chose. Donc ça c'est vraiment l'idéal. On se marche pas dessus. Non mais c'est vrai. Donc du coup on est tous complémentaires, donc chacun ajoute sa pierre à l'édifice.
9: Bah, merci beaucoup Olivier Faudet et Mathieu Balusson d'être venus dans la Mystery Machine pour nous parler de randonnée et du patrimoine historique de Vire.
3: Merci à tous d'avoir écouté cet extrait d'interview lorsque la Mystery Machine s'est égarée à Vire pour le Mystery Machine Summer Tour. 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
5: 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Plongez dans l'univers groovy et psychédélique de White Denim avec leur morceau Hired Hindenburg 2. Plongez dans l'univers mélodique et envoûtant de Golden Hours avec leur titre captivant The Same Thing. Plongez dans l'univers mélancolique de Liam Dutch avec Couldn't Hate You If I Tried, démo, une ballade introspective et émotive. Voici Parlor Greens avec leur morceau entraînant Eat Your Greens, une invitation à la bonne humeur et à la danse. On reste ensemble sur Radio Pulse.

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Plongez dans l'intensité post-hardcore de Poison the Well avec leur morceau puissant Thoroughbreds. Plongez dans l'énergie estivale avec Summer Days des 20 Valkyries. Plongez dans l'univers envoûtant de Médicis avec Amber, un morceau aux sonorités électro-captivantes. 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
1: 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Plongez dans l'univers captivant de Temper City avec leur morceau énergique Self-Aware. Plongez dans l'énergie blues captivante de GA20 avec leur morceau Stranger Blues. Plongez dans l'atmosphère envoûtante de Jiro avec son morceau captivant You Keep the Silence. Plongez dans l'univers vibrant de Paulette avec son titre entraînant Réalise. Plongez dans l'univers poétique et mélancolique de la Maison Tellier avec leur morceau touchant Là où je vis. On reste ensemble.

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3: Tout de suite, retrouvez un extrait du Mystery Machine Summer Tour lorsque le studio mobile de Radio Pulse s'est égaré à Vire. Alors pour rappel, Vire se situe dans le Calvados, à une trentaine de minutes de Caen à vol d'oiseau et 45 minutes en Renault Trafic. Les habitants de Vire sont appelés les Virois et les Viroises. Et avec Tatiana, nous étions très heureux et surpris de découvrir cette belle bourgade remplie de verdure et d'histoire en plein cœur de la Normandie. Et pour cette émission, en plus de nos beaux invités virois et viroises, nous avons eu l'honneur de recevoir Léo, un auditeur de Radio Pulse, virois lui aussi, qui nous a donc fait part de son expertise tout au long de l'émission. D'ailleurs, on vient d'accueillir une viroise dans la Mystery Machine, Audrey Lecoué, du musée de Vire-Normandie. Bonjour, comment ça va ?
4: Bonjour, ça va, merci.
3: C'est gentil d'être venu dans la Mystery Machine. Est-ce que tu peux nous parler un petit peu de ton rôle au sein du musée ?
4: Oui, alors moi je suis médiatrice culturelle au musée. Donc mon rôle en fait, ça va être à la fois de faire les visites guidées pour les groupes ou les individuels qui viendraient, mais aussi de concevoir en amont des ateliers, des visites, tout ce qui permet de faire le lien en fait entre les collections du musée et puis le public qui vient nous voir.
3: Et en ce moment, il y a du monde ? C'est les vacances ?
4: C'est les vacances, donc voilà, on a les touristes, les familles qui viennent visiter notre musée.
5: Le musée prend pas de vacances, lui, du coup ?
4: Non, ah,
3: c'est
4: non,
3: terrible.
4: Non.
3: Du coup, toi, tu bosses tous les jours. Qu'est-ce qu'ils peuvent retrouver, justement, ces touristes, ces familles, en ce moment, au musée de Vire ?
4: Alors, le musée, il est assez large, donc c'est un musée de société, un musée de territoire, donc il va vraiment parler de Vire, du bocage virois, et donc on a trois niveaux. Le premier niveau, c'est plutôt chronologique, donc là, les visiteurs vont pouvoir retrouver l'histoire de Vire depuis la préhistoire jusqu'à la reconstruction, donc après les bombardements. Et puis ensuite, on a un premier étage qui est plutôt consacré à des thématiques précises autour du bocage, donc les industries qui se sont développées sur le bocage. On a aussi des costumes, la gastronomie, des peintres. Et puis alors cette année, comme tous les ans, en fait, on a une exposition temporaire tout le long de la saison. Et donc cette année, on a Home Sweet Home, une histoire du chez-soi, oh, qui revient en fait sur l'évolution du confort à la maison à partir du 19e siècle, qui va de pair avec les avancées technologiques et sociétales de l'époque.
3: Bah, comment il a évolué justement ce confort ?
4: Bah, en fait, il va évoluer de manière à ce que ce qui avant était plutôt réservé à des privilégiés deviennent la norme un peu pour tout le monde.
3: Comme la télé, par exemple. Alors
4: la télé, ça vient assez tardivement dans ce confort. Il n'y a rien que, ça va être l'accès au chauffage, avoir des pièces.
3: Oui.
4: On remonte vraiment avant l'électricité.
6: Et est-ce que du coup vous travaillez avec les habitants pour faire du coup partager cette mémoire, faire vivre cette mémoire locale et du coup de pouvoir avoir des témoignages?
4: Alors en fait sur l'exposition, sur la partie permanente, on retrouve dans notre parcours permanent des témoignages de Virois, notamment par exemple qui ont connu les bombardements et qui nous racontent comment ils ont vécu ça, leurs souvenirs d'enfants, parce qu'ils étaient enfants à ce moment-là. Donc on va avoir certains témoignages à des endroits du musée.
3: Et est-ce que pour ce confort, il y a des exemples dans le musée, donc par exemple les canapés d'époque, des photos de maisons d'avant pour qu'on puisse se rendre compte, nous aujourd'hui, comment c'était un petit peu la norme d'une maison chez
4: Alors,
3: les rois de l'époque ?
4: On a des tableaux, on peut avoir des photographies aussi, alors qui ne sont pas nécessairement de Vire, hein, qui vont être d'un petit peu plus loin. Donc on a des tableaux qui représentent ça, des photographies, on a aussi des éléments, des objets objets qui nous rappellent comment bah, on pouvait se faciliter la vie, notamment par rapport au chauffage, au moment où il n'y avait que la cheminée qui nous permettait de nous chauffer. Donc on va découvrir un petit peu tout ça tout au long de la visite. Et puis après, les éléments qui vont vraiment aider à l'entretien de la maison, à l'évolution qu'ils vont avoir aussi.
7: Qu'est-ce qui a permis justement cette évolution du confort ?
4: Bah, c'est vraiment un mélange entre avancée d'état d'esprit de la société et puis mélange aussi avec la technologie, les techniques qui vont avancer au fur et à mesure et donc qui vont permettre de plus en plus de confort.
7: Et qui vont être plus accessibles ?
4: Le but c'est que ce soit plus accessible, alors ça prend forcément un peu plus de temps chez certains que d'autres, mais oui.
6: Et avec ce genre de projet, est-ce que vous travaillez avec les écoles pour justement leur apprendre ce genre de choses?
4: Alors nous on reçoit des groupes scolaires pendant toute l'année scolaire, hein, donc effectivement qui vont pouvoir visiter les expositions permanentes comme les expositions temporaires pour en apprendre un peu plus sur ces sujets-là.
3: Merci à tous d'avoir écouté cet extrait d'interview lorsque la Mystery Machine s'est égarée à Vire pour le Mystery Machine Summer Tour. 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
3: 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Orla avec mon cœur kiffé, un morceau à l'ambiance directe et efficace. 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On reste ensemble sur Radio Pulse.
4: 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Je reprends un café et je me pète une 15. Il est 15h20.

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1: 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Plongez dans l'univers nostalgique et mélodieux de Liberty Bell avec son morceau touchant « When I was a boy of set ». Plongez dans l'univers envoûtant de Cabaret Fantôme avec leur morceau atmosphérique « Temple of Fireflies ». Plongez dans l'univers décalé et humoristique d'Old Elaf avec son morceau entraînant intitulé « 1 ». 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Plongez dans l'univers vibrant de Woman avec le morceau énergique « Fly Be Fly ». 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
1: Tout de suite, retrouvez un extrait du Mystery Machine Summer Tour lorsque le studio mobile de Radio Pulse s'est égaré à Vire. Alors pour rappel, Vire se situe dans le Calvados, à une trentaine de minutes de Caen à vol d'oiseau et 45 minutes en Renault Trafic. Les habitants de Vire sont appelés les Virois et les Viroises. Et avec Tatiana, nous étions très heureux et surpris de découvrir cette belle bourgade remplie de verdure et d'histoire en plein cœur de la Normandie. Et pour cette émission, en plus de nos beaux invités virois et viroises, nous avons eu l'honneur de recevoir Léo, un auditeur de Radio Pulse, virois lui aussi, qui nous a donc fait part de son expertise tout au long de l'émission. D'ailleurs, on vient d'accueillir une viroise dans la Mystery Machine, Audrey Lecoué, du musée de Vire Normandie. Bonjour, comment ça va ?
2: Bonjour, ça va, merci. Et est-ce que du coup vous travaillez avec les habitants pour faire du coup partager cette mémoire, faire vivre cette mémoire locale et du coup de pouvoir avoir des témoignages ?
3: Alors en fait sur l'exposition, sur la partie permanente, on retrouve dans notre parcours permanent des témoignages de Virois, notamment par exemple qui ont connu les bombardements et qui nous racontent comment ils ont vécu ça, leurs souvenirs d'enfants, parce qu'ils étaient enfants à ce moment-là. Donc on va avoir certains témoignages à des endroits du musée.
1: Et est-ce que pour ce confort, il y a des exemples dans le musée, donc par exemple les canapés d'époque, des photos de maisons d'avant pour qu'on puisse se rendre compte, nous aujourd'hui, comment c'était un petit peu la norme d'une maison chez
3: Alors,
1: les rois de l'époque.
3: On a des tableaux, on peut avoir des photographies aussi, alors qui sont pas nécessairement de Vire, hein, qui vont être d'un petit peu plus loin. Donc on a des tableaux qui représentent ça, des photographies. On a aussi des éléments, des objets qui nous rappellent comment on pouvait se faciliter la vie, notamment par rapport au chauffage, au moment où il n'y avait que la cheminée qui nous permettait de nous chauffer. Donc on va découvrir un petit peu tout ça tout au long de la visite. Et puis après, les éléments qui vont vraiment aider à l'entretien de la maison, à l'évolution qu'ils vont avoir aussi.
1: Et qu'est-ce qui a permis justement cette évolution du confort ?
3: C'est vraiment un mélange entre avancée d'état d'esprit de la société et puis un mélange aussi avec la technologie, les techniques qui vont avancer au fur et à mesure et donc qui vont permettre de plus en plus de confort.
1: Et qui vont être plus accessibles ?
3: Le but c'est que ce soit plus accessible, alors ça prend forcément un peu plus de temps chez certains que d'autres, mais oui.
2: Et avec ce genre de projet, est-ce que vous travaillez avec les écoles pour justement leur apprendre ce genre de choses?
3: Alors nous on reçoit des groupes scolaires pendant toute l'année scolaire, hein, donc effectivement qui vont pouvoir visiter les expositions permanentes comme les expositions temporaires pour en apprendre un peu plus sur ces sujets-là.
1: Il y a des journées spéciales?
3: Alors on va avoir, nous déjà par exemple, on a tous les premiers dimanches du mois, c'est gratuit, le musée est gratuit.
1: Trop bien.
3: De 10h à 12h30, de 14h à 18h, les gens peuvent venir gratuitement tous les premiers dimanches du mois.
1: Et est-ce que tu sens qu'il y a plus de monde justement ces dimanches-là?
3: Alors on va avoir, des habitués qui vont venir plusieurs dimanches parce que ça permet de... Parce que c'est un musée qui est quand même, où il y a beaucoup beaucoup de choses, donc parfois une seule visite ça suffit pas, donc c'est aussi l'occasion de venir en découvrir un petit peu plus... tout au long de l'année.
4: Mais j'ai eu la chance d'y aller, il faut bien réserver sa matinée, voire son après-midi, parce qu'il y a quand même énormément de choses à voir et on y passe très vite, 2 voire 3 heures, et notamment surtout les photos d'avant-guerre justement qui montrent ce qu'était Vire avant les bombardements, et ça c'est
3: effectivement on a toute cette partie où en fait on a la possibilité de naviguer un petit peu dans Vire à différentes époques grâce à un écran numérique et qui nous montre beaucoup de photographies de Vire avant, donc c'est vrai que si on regarde tout, si on lit tout, oui, ça peut prendre plusieurs heures.
5: Et en plus, le musée est dans un lieu magnifique. Léo, tu nous en parlais, c'est peut-être le plus beau bâtiment de Vire.
3: On est, c'est vrai que le musée est situé dans l'Hôtel Dieu, l'ancien Hôtel Dieu, qui est effectivement un très beau bâtiment. Et puis, on a un musée qui a été refait en 2021, hein, donc qui est quand même aussi très récent, et qui nous permet, voilà, on a une nouvelle scénographie qui permet aussi à tout le monde d'y trouver son compte, des plus jeunes aux plus âgés, parce qu'on a aussi un parcours qui est adapté pour les plus jeunes, et on fait en sorte d'ailleurs que ce soit adapté.
2: Et est-ce que justement avec les expositions d'avant-guerre, vous proposez des conférences avec des témoignages?
3: Alors après ça va dépendre de notre programmation qui change tous les ans, qu'on fait autour de différentes thématiques, qu'on associe beaucoup sur l'exposition temporaire. Donc là par exemple, non, on n'en a pas cette année. Mais ça, enfin, c'est vraiment en fait. Quand on fait notre programmation, on décide un petit peu, on voit, puis on essaie aussi de mettre en avant quand même l'exposition temporaire qui dure plusieurs mois et voilà.
1: Merci à tous d'avoir écouté cet extrait d'interview lorsque la Mystery Machine s'est égarée à Vire pour le Mystery Machine Summer Tour. Si vous souhaitez retrouver l'émission en entier, rendez-vous sur radiopulse.fr, onglet podcast à la date du 31 juillet.

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1: 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Voici Breezer de Tiger's Jaw, un morceau mélodique et énergique qui vous transporte. Plongez dans l'énergie percutante de Lofofora avec leur morceau puissant, L'Appétit. 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

0: tout de suite retrouver un extrait du Mystery Machine Summer Tour lorsque le studio mobile de Radio Pulse s'est égaré à Vire. Alors pour rappel, Vire se situe dans le Calvados, à une trentaine de minutes de Caen à vol d'oiseau et 45 minutes en Renault Trafic. Les habitants de Vire sont appelés les Virois et les Viroises. Et avec Tatiana, nous étions très heureux et surpris de découvrir cette belle bourgade remplie de verdure et d'histoire en plein cœur de la Normandie. Et pour cette émission, en plus de nos beaux invités virois et viroises, nous avons eu l'honneur de recevoir Léo, un auditeur de Radio Pulse, virois lui aussi, qui nous a donc fait part de son expertise tout au long de l'émission. D'ailleurs, on vient d'accueillir une viroise dans la Mystery Machine, Audrey Lecoué, du musée de Vire Normandie. Bonjour, comment ça va ?
1: Bonjour, ça va, merci.
2: Et est-ce que justement avec les expositions d'avant-guerre, vous proposez des conférences avec des témoignages ?
3: Alors après ça va dépendre de notre programmation qui change tous les ans, qu'on fait autour de différentes thématiques, qu'on associe beaucoup sur l'exposition temporaire. Donc là par exemple, non, on n'en a pas cette année. C'est vraiment en fait quand on fait notre programmation, on décide un petit peu, on voit, puis on essaie aussi de mettre en avant quand même l'exposition temporaire qui dure plusieurs mois et voilà.
0: Il y a les jardins aussi.
3: Et on a, oui, les beaux jardins du musée bien fleuris.
0: Donc en fait, si on résume, il y a un bâtiment magnifique, des expositions temporaires et permanentes qui prennent, il faut prendre le temps pour les découvrir, plus des jardins. J'ai peut-être dit ça déjà.
4: Oui. De l'écluse aussi, enfin, c'est magnifique, c'est aussi très beau. Ouais.
0: Donc en fait, c'est vraiment, limite, on peut prendre une journée à Vire pour visiter tout ce lieu et toutes ces expositions.
3: Ah bah oui, je pense qu'effectivement, si on aime apprendre, si on aime découvrir, on a largement de quoi faire.
2: Limite, si on vient à Vire, au lieu de se balader dans les rues de Vire, il faudrait
3: peut-être
2: aller au musée.
3: Non.
0: Olivier va pas être content.
3: je vais quand même.
4: Pas sûr que tout le monde soit d'accord.
3: Non, je vais quand même inviter les gens à visiter Vire. Il n'y a pas que le musée.
4: Sont belles à Vire.
3: Voilà.
0: Non, tu sais bien vendre les choses.
4: Il y a la porte horloge aussi, c'est quand même cool.
0: N'écoutons pas ceux qui sont passés avant.
4: Attention à ceux qui passeront après aussi, parce que d'autres choses à présenter.
0: Okay. Merci beaucoup, Audrey. J'aimerais revenir un petit peu sur ton rôle de guide. Qu'est-ce que tu penses qu'il est important d'apporter en tant que guide lors, par exemple, de cette exposition permanente ou lorsque tu fais visiter cette exposition permanente ?
3: En fait, ce qui est important quand on est médiateur, c'est, enfin, la première chose, c'est que c'est l'adaptation, parce que tous les publics sont différents, les âges, les compréhensions, et donc le fait d'avoir quelqu'un qui est là pour vous expliquer, ça va faire que nous, on va adapter notre discours déjà à la personne, aux personnes qu'on a en face de nous, et donc l'idée, c'est vraiment de faciliter les choses pour des gens parfois qui sont qui savent pas trop comment visiter ou qui hésitent un peu, nous on est là comme facilitateur aussi de transmission.
0: Et ça c'est important.
3: Oui.
0: Est-ce que t'as l'impression que les gens s'arrêtent moins sur les œuvres, passent trop vite sur certaines œuvres et justement avoir un guide ça te permet de te poser, de comprendre peut-être un peu plus, de découvrir les détails cachés?
3: Pas nécessairement, parce que je pense qu'en fait les gens ils s'arrêtent sur des thématiques qui les intéressent plus ou moins aussi, parce que c'est vrai qu'en plus comme nous on a un musée qui a beaucoup de sujets, mais c'est vrai que ça peut, en plus de ça, ça peut aussi permettre de donner un autre regard sur une œuvre, de le voir un petit peu différemment, parce que nous on va le présenter d'une certaine manière, les visiteurs l'avaient peut-être pas vu comme ça, et donc voilà, c'est...
2: Et justement, est-ce que t'as déjà eu une anecdote assez amusante d'un visiteur qui a pu dire quelque chose
0: Qui n'avait pas du tout compris l'œuvre, dans le bon sens?
3: Très honnêtement, là comme ça, pas vraiment. J'ai pas d'exemple qui me vienne.
2: Ou un souvenir marquant qui a pu se passer au musée, qui t'a vraiment touché.
3: Après, c'est le cas notamment avec l'exposition de cette année, parce que on a donc des publics qui ont vécu en partie le manque de confort.
0: C'est
3: et
0: sûr.
3: Donc pour eux, ça ravive des souvenirs et c'est assez émouvant de voir ça, de voir que tel objet ou telle chose, ça leur rappelle ce qu'ils ont vécu il y a
0: dizaines
3: d'années. Ouais, c'est ça.
2: Et est-ce que justement ce genre de projet, ça nous met pas nous-mêmes en pleine réflexion et en se disant on se plaint beaucoup
4: Qu'on vit dans le confort.
2: Ouais, c'est ça.
3: C'est intéressant effectivement d'interroger notre propre confort, parce que nous, on part, notre exposition, elle part du fait que bah, le confort minimum, finalement, c'est le chauffage, l'accès à l'eau. Mmh. Bon, nous, ça nous paraît tellement normal que c'est même c'est ça. Pas, ça fait pas partie du confort. Enfin, mmh. c'est pas, voilà. Ouais. Donc, c'est vrai que c'est un moyen aussi de se questionner un petit peu sur bah, nos façons de vivre aussi, hein, c'est sûr.
0: Merci à tous d'avoir écouté cet extrait d'interview lorsque la Mystery Machine s'est égarée à Vire pour le Mystery Machine Summer Tour. Si vous souhaitez retrouver l'émission en entier, rendez-vous sur radiopulse.fr, onglet podcast à la date du 31 juillet.

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0: Je vais bientôt compter jusqu'à 3. Et quand j'aurai dit 3, vous sortirez de l'état où vous êtes.
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3: 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On pourra dire alors que le toucher rectal est une fouille rectale.
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3: Tout de suite, retrouvez un extrait du Mystery Machine Summer Tour lorsque le studio mobile de Radio Pulse s'est égaré à Vire. Alors pour rappel, Vire se situe dans le Calvados, à une trentaine de minutes de Caen à vol d'oiseau et 45 minutes en Renault Trafic. Les habitants de Vire sont appelés les Virois et les Viroises. Et avec Tatiana, nous étions très heureux et surpris de découvrir cette belle bourgade remplie de verdure et d'histoire en plein cœur de la Normandie. Et pour cette émission, en plus de nos beaux invités virois et viroises, nous avons eu l'honneur de recevoir Léo, un auditeur de Radio Pulse, virois lui aussi, qui nous a donc fait part de son expertise tout au long de l'émission. D'ailleurs, on vient d'accueillir une viroise dans la Mystery Machine, Audrey Lecouet, du musée de Vire Normandie. Bonjour, comment ça va ?
4: Bonjour, ça va, merci.
3: Limite, on peut prendre une journée à Vire pour visiter tout ce lieu et toutes ces expositions.
4: Oh bah oui, oui, je pense qu'effectivement, si on aime apprendre, si on aime découvrir, on a largement de quoi faire.
5: Limite, si on vient à Vire, au lieu de se balader dans les rues de Vire, il faudrait
4: peut-être
5: le musée.
4: Non.
3: Olivier alors, va pas être content.
4: Ça, je vais quand même.
6: Je suis sûr que tout le monde soit d'accord.
4: Non,
6: avec
4: je vais quand même inviter les gens à visiter Vire. Il n'y a
6: d'autres
4: pas que le
6: musée. Qui sont belles à Vire.
4: Voilà.
3: Non, tu sais bien vendre les choses.
6: Il y a la porte horloge aussi, c'est quand même cool.
3: N'écoutons pas ceux qui sont passés avant.
6: Attention à ceux qui passeront après aussi, parce que d'autres choses à présenter.
3: Okay. Merci beaucoup, Audrey. J'aimerais revenir un petit peu sur ton rôle de guide. Qu'est-ce que tu penses qu'il est important d'apporter en tant que guide lors, par exemple, de cette exposition permanente ou lorsque tu fais visiter cette exposition permanente ?
4: Bah. En fait, ce qui est important quand on est médiateur, c'est, enfin, la première chose, c'est que c'est l'adaptation, parce que tous les publics sont différents, les âges, les compréhensions, et donc le fait d'avoir quelqu'un qui est là pour vous expliquer, ça va faire que nous, on va adapter notre discours déjà à la personne, aux personnes qu'on a en face de nous, et donc l'idée, c'est vraiment de faciliter les choses pour des gens parfois qui sont, qui savent pas trop comment visiter ou qui hésitent un peu, nous on est là comme facilitateur aussi de transmission.
3: Et ça c'est important.
4: Oui.
3: Est-ce que tu as l'impression que les gens s'arrêtent moins sur les œuvres ? Passent trop vite sur certaines œuvres et justement avoir un guide ça te permet de te poser, de comprendre peut-être un peu plus, de découvrir les détails cachés.
4: Pas nécessairement, parce que je pense qu'en fait les gens ils s'arrêtent sur des thématiques qui les intéressent plus ou moins aussi, parce que c'est vrai qu'en plus comme nous on a un musée qui a beaucoup de sujets, mais c'est vrai que ça peut, en plus de ça, ça peut aussi permettre de donner un autre regard sur une œuvre, de le voir un petit peu différemment, parce que nous on va le présenter d'une certaine manière, les visiteurs l'avaient peut-être pas vu comme ça, et donc voilà, c'est...
5: Et justement, est-ce que t'as déjà eu une anecdote assez amusante d'un visiteur qui a pu dire quelque chose
3: qui n'avait pas du tout compris l'œuvre dans le bon sens?
4: Très honnêtement, là, comme ça, pas vraiment. J'ai pas d'exemple qui me vienne.
5: Ou un souvenir marquant qui a pu se passer au musée, qui t'a vraiment touché.
4: Après, c'est le cas notamment avec l'exposition de cette année, parce que on a donc des publics qui ont vécu en partie le manque de confort.
3: C'est
4: et
3: sûr.
4: Donc pour eux, ça ravive des souvenirs et c'est assez émouvant de voir ça, de voir que tel objet ou telle chose, ça leur rappelle ce qu'ils ont vécu il y a
3: Dizaines
4: d'années, ouais, c'est ça.
5: Et est-ce que justement ce genre de projet, ça nous met pas nous-mêmes en pleine réflexion et en se disant on se plaint beaucoup alors qu'on vit dans le confort. Ouais, c'est ça.
4: C'est intéressant effectivement d'interroger notre propre confort, parce que nous on part notre exposition à part du fait que le confort minimum finalement c'est le chauffage, l'accès à l'eau. Bon, nous ça nous paraît tellement normal que ça fait pas partie du confort. Donc c'est vrai que c'est un moyen aussi de se questionner un petit peu sur nos façons de vivre aussi, c'est sûr.
0: C'est vrai, Tatiana, on pourrait vivre dans la Mystery Machine.
5: Eh oui. Bah, qu'est-ce qui nous en empêche?
0: On est bien assis, on est confortablement assis sur les sièges de la Mystery.
6: Il n'en faut pas plus.
0: Merci beaucoup, Audrey.
5: Merci beaucoup.
4: Merci à vous.
0: D'être venu dans la Mystery Machine pour nous présenter le musée de Vire Normandie.
3: Merci à tous d'avoir écouté cet extrait d'interview lorsque la Mystery Machine s'est égarée à Vire pour le Mystery Machine Summer Tour. Si vous souhaitez retrouver l'émission en entier, rendez-vous sur radiopulse.fr, onglet podcast à la date du 31 juillet.

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0: Tu sais, tes excuses, tu peux te les coller au cul, tout comme ton beefsteak. 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
0: 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Ah, je vous laisse manger. Bon appétit.
4: Tout de suite, retrouvez un extrait du Mystery Machine Summer Tour lorsque le studio mobile de Radio Pulse s'est égaré à Vire. Alors pour rappel, Vire se situe dans le Calvados à une trentaine de minutes de Caen à vol d'oiseau et 45 minutes en Renault Trafic. Les habitants de Vire sont appelés les Virois et les Viroises. Et avec Tatiana, nous étions très heureux et surpris de découvrir cette belle bourgade remplie de verdure et d'histoire en plein cœur de la Normandie. Et pour cette émission, en plus de nos beaux invités virois et viroises, nous avons eu l'honneur de recevoir Léo, un auditeur de Radio Pulse, virois lui aussi, qui nous a donc fait part de son expertise tout au long de l'émission. Nos deux invités qui nous ont rejoints dans le camion de la Mystery Machine pour commencer cette émission à survivre, Olivier Faudet, tu es responsable des chemins pédestres, équestres, VTT et cyclo, est-ce que c'est bien ça?
5: Exactement. Bonsoir à tous.
4: Comment ça va?
5: Bah, très bien. Je reprends aujourd'hui de mes vacances. Donc.
4: Ah oui, donc on te prend un petit peu sur le tas. Et avec nous, on a également Mathieu Balusson. Tu es guide conférencier sur le patrimoine de Vire. Comment ça va?
6: Bonsoir. Tout à fait ça.
4: Exactement. Ça va bien?
6: Ça va impeccable. Je sors de visite guidée.
4: Toi, qu'est-ce que tu conseillerais comme randonnée à faire? Une première randonnée qui prend, allez, une journée.
5: Une première randonnée très simple, très familiale, c'est le tour du lac de la Daté, parce que ça permet de montrer qu'on a des lacs sur notre territoire, parce qu'on a la forêt à proximité, pas très loin, et surtout, ça nous permet de montrer qu'on a un paysage très vallonné. Et en fait, on a beaucoup de gens, quand ils viennent sur Vire, ils ont cette impression de penser que la Normandie est plate, alors que pas du tout, c'est hyper vallonné. Voilà, on a eu le Tour de France qui est passé il y a quelques semaines, qui a vraiment montré que la Normandie n'est pas plate et que c'est même un avant-goût de la montagne en fait. Donc moi, mon job, c'est de montrer effectivement qu'on a des randonnées difficiles qui peuvent vraiment préparer la montagne, mais des randonnées très faciles aussi pour la famille.
4: Et donc il y a des randonnées pour la famille. Est-ce qu'il y a par exemple des routes de trail? Le trail en ce moment, c'est quand même hyper à la mode. Tout le monde veut se mettre au trail. En même temps, c'est génial. Est-ce que justement, toi qui parlais des montées, il y a des chemins de trail et même des courses qui sont organisées?
5: Oui, alors à partir du moment où on a des chemins, et c'est le cas sur notre territoire, on a beaucoup de chemins, donc on s'en sert pour des circuits pédestres, donc des circuits de petites randonnées. On a des circuits VTT qui sont top, et ceux et celles qui veulent faire du trail, mais bien sûr, ils utilisent les chemins. On n'a pas de circuit de trail à proprement dit, mais on peut faire du trail sans problème sur nos chemins, et on a des organisations, des associations qui organisent des trails sur notre territoire.
4: Et tu viens d'en parler, et des circuits VTT, comment est-ce que vous avez fait pour créer ces chemins de VTT par rapport, il y a un sentier pédestre et vous êtes dit, ah là on pourrait faire un chemin de VTT, comment ça se passe?
5: En fait, il y a un cahier des charges à respecter parce que c'est un label, le label Fédération Française du Cyclisme. À partir du moment où on a une densité de chemins important, on peut créer, à partir du moment où on a un parking de départ, plusieurs chemins, donc on fait des circuits faciles, difficiles, très difficiles, un peu comme les pistes de ski, c'est la même chose, c'est la même cotation.
4: Ouais.
5: Donc oui, c'est technique, mais ça fait partie de mon
4: job. Le verbe le rouge.
7: Donc je crois qu'on va pouvoir parler de la verdoyante, du coup, c'est un petit peu le...
5: Non, c'est pas moi qui dois en parler, mais je veux en parler. Mais...
4: Léo, tu spoil un petit peu.
7: Je suis un petit peu trop en avance.
8: Ça devrait être le patron, normalement.
4: Ouais, ça devrait être le patron qui en parle. Non, mais c'est vrai, des circuits faciles, je vois à peu près peut-être à quoi ça ressemble, mais des circuits très difficiles, ça veut dire qu'il y a par exemple des sauts, une grosse montée.
5: Oui, alors circuit difficile, ça peut être des circuits qui sont très longs. On a par contre un circuit qui fait 25 km, donc là c'est vraiment la journée, donc on considère que c'est un circuit difficile par sa longueur. Mais également par sa difficulté, on a le circuit des Gorges de la Vire, pas très loin de Sainte-Marie-le-Mont d'ailleurs.
4: Oh non, on en parle plus.
5: On a un circuit qui s'appelle les Gorges de la Vire, où voilà, clairement, il faut être chevronné pour pouvoir faire ces circuits-là, parce qu'il y a des petits sauts, des rochers à monter, des single tracks, comme on appelle ça. Donc voilà, ça fait partie de nos territoires.
4: Et est-ce qu'on peut louer par exemple un VTT ou un guide à la limite pour justement faire ces randonnées ou ces chemins de VTT?
5: Moi, Voilà, je suis à votre disposition.
8: Olivier.
5: Mais effectivement, on peut louer des vélos grâce à des partenaires qui sont existants sur notre territoire. Et voilà, on a un territoire de pêche également. On a un territoire très contrasté entre le granit au sud de Vire. Au nord, on va retrouver du calcaire. Donc, on a vraiment des paysages qui sont très variés. Des circuits en forêt. On a parlé de la forêt de Saint-Sever tout à l'heure. Donc, voilà, c'est l'avantage de notre territoire. On a vraiment des paysages qui sont très, très vallonnés et très diversifiés.
9: Vous êtes tous les deux, je pense, des randonneurs aguerris. C'est quoi la randonnée que vous préférez faire à Vire? Celle qui vous apporte peut-être le plus d'émotion. On va parler d'émotion.
10: Alors avec Olivier, on s'occupe du balisage principalement en automne et en hiver. Donc on a à peu près, je crois, presque 70 circuits à faire.
9: 70 circuits?
10: Oui.
9: À baliser.
10: Sans compter le VTT, là c'est que du pédestre.
9: Ah oui, d'accord.
10: On s'occupe du balisage. Et c'est étonnant, mais c'est vrai que moi, c'est à Sainte-Marie-Laumont.
7: Encore, ouais. Dis donc, j'ai de la chance.
10: Ouais, c'est une de mes randonnées.
5: La butte de Gros-Mont.
10: La butte de Gros-Mont.
7: Magnifique. Voilà. Ouais, ouais.
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0: tout de suite retrouver un extrait du Mystery Machine Summer Tour lorsque le studio mobile de Radio Pulse s'est égaré à Vire. Alors pour rappel, Vire se situe dans le Calvados, à une trentaine de minutes de Caen à vol d'oiseau et 45 minutes en Renault Trafic. Les habitants de Vire sont appelés les Virois et les Viroises. Et avec Tatiana, nous étions très heureux et surpris de découvrir cette belle bourgade remplie de verdure et d'histoire en plein cœur de la Normandie. Et pour cette émission, en plus de nos beaux invités virois et viroises, nous avons eu l'honneur de recevoir Léo, un auditeur de Radio Pulse, virois lui aussi, qui nous a donc fait part de son expertise tout au long de l'émission. Nos deux invités qui nous ont rejoints dans le camion de la Mystery Machine pour commencer cette émission à survivre, Olivier Faudet, tu es responsable des chemins pédestres, équestres, VTT et cyclo, est-ce que c'est bien ça?
1: Exactement, bonsoir à tous.
0: Comment ça va?
1: Bah, très bien. Je reprends aujourd'hui de mes vacances donc.
0: Ah oui, donc on te prend un petit peu sur le tas. Et avec nous on a également Mathieu Balusson, tu es guide conférencier sur le patrimoine de Vire, comment ça va?
2: Bonsoir, tout à fait ça.
0: Exactement. Ça va bien.
2: Ça va impeccable. Je sors de visite guidée. Donc.
3: Je crois qu'on va pouvoir parler de la verdoyante. Du coup, c'est un petit peu le.
1: Non, c'est pas moi qui dois en parler, mais je veux bien en parler. Non, mais...
0: Léo, tu spoil un petit peu.
3: Je suis un peu trop en avance.
4: Ça va être le patron, normalement.
0: Ça devrait être le patron qui en parle. Non, mais c'est vrai, des circuits faciles, je vois à peu près peut-être à quoi ça ressemble, mais des circuits très difficiles. Ça veut dire qu'il y a par exemple des sauts. Une grosse montée.
1: Oui, alors circuit difficile, ça peut être des circuits qui sont très longs. On a par contre un circuit qui fait 25 km, donc là c'est vraiment la journée, donc on considère que c'est un circuit difficile par sa longueur, mais également par sa difficulté. On a le circuit des Gorges de la Vire, pas très loin de Sainte-Marie-le-Mont d'ailleurs. On a un circuit qui s'appelle les Gorges de la Vire, où voilà, clairement, il faut être chevronné pour pouvoir faire ces circuits-là, parce qu'il y a des petits sauts, des rochers à monter, des single track, comme on appelle ça. Donc voilà, ça fait partie de notre territoire.
0: Et est-ce qu'on peut louer par exemple un VTT ou un guide à la limite pour justement faire ces randonnées ou ces chemins de VTT?
1: Moi, voilà, je suis à votre disposition.
0: Olivier.
1: Mais effectivement, on peut louer des vélos grâce à des partenaires qui sont existants sur notre territoire. Et voilà, on a un territoire de pêche également, on a un territoire très contrasté entre le granit au sud de Vire, au nord on va retrouver du calcaire, donc on a vraiment des paysages qui sont très variés, des circuits en forêt, on a parlé de la forêt de Saint-Vert tout à l'heure, donc voilà, c'est l'avantage de notre territoire, on a vraiment des paysages qui sont très très vallonnés et très diversifiés.
0: Vous êtes tous les deux, je pense, des randonneurs aguerris. C'est quoi la randonnée que vous préférez faire à Vire? Celle qui vous apporte peut-être le plus d'émotions. On va parler d'émotions.
4: Alors avec Olivier, on s'occupe du balisage principalement en automne et en hiver. Donc on a à peu près, je crois, presque 70 circuits à faire.
0: 70 circuits?
4: Oui.
0: À baliser.
4: Sans compter le VTT, là c'est que du pédestre.
0: Ah oui, d'accord.
4: On s'occupe du balisage. Et c'est étonnant, mais c'est vrai que moi, c'est à Sainte-Marie-le-Mont.
3: Encore, hein, ouais. Dis donc, j'ai de la chance.
4: Ouais, c'est une de mes randonnées.
1: La butte de Gros Mont.
4: La butte de Gros Mont.
3: Magnifique. Voilà. Ouais, ouais.
4: Alors, c'est un circuit où il y a un petit peu de goudron, parce qu'on a des circuits, Olivier pourra en parler un peu mieux que moi, mais à moins de 30% de goudron, ouais. Où ce sont des circuits classés qualité par le département. Là, c'est pas un circuit classé qualité, il y a du goudron. Mais les paysages sont magnifiques, il y a les gorges de la Vire, en fin de compte.
3: Et ça permet d'arriver après sur Carville, le viaduc de la Souleuvre et des lieux aussi, tout aussi magnifiques.
0: Ouais. Oui, parce que du coup, vu que c'est vallonné, il y a forcément des moments où on peut avoir un point de vue assez haut.
4: Ouais.
0: Et là, avoir un beau paysage.
1: Ouais, c'est ça, jusqu'à 367 mètres, 365 mètres d'altitude sur notre territoire.
4: Mont-Pinçon.
1: Le Mont-Pinçon, qui est le plus
0: culminant. Le Mont-Pinçon,
4: où il y a l'antenne.
3: Et le Tour de France est passé cette année.
4: Oui, exact.
5: En fait, vos deux domaines se rejoignent si on parle un peu de slow tourisme ou même d'itinéraire culturel. Comment vous arrivez à collaborer ensemble pour proposer une combinaison entre sentier nature, parcours sentier nature et une découverte du patrimoine culturel?
1: Ça se rejoint effectivement. C'est vrai qu'il y a la partie en fait étude des circuits avec les collectivités, parce que c'est pas nous qui créons les circuits, hein. C'est un partenariat avec les collectivités avec lesquelles on travaille. À partir du moment où les circuits sont créés, bah, effectivement c'est l'office de tourisme qui fait la promotion. Après, Mathieu va intervenir sur le volet plutôt guide patrimoine, donc on va se servir de nos circuits de randonnée pour mettre en avant et valoriser les bâtiments, les églises, les chapelles, etc. Et donc là c'est plus Mathieu qui va intervenir sur l'aspect guide et précision des, du patrimoine.
4: Okay. Ouais, y a pas de doublon dans l'équipe, on est okay. tous complémentaires, donc vraiment personne ne fait la même chose. Ça c'est vraiment l'idéal. On se marche pas dessus. Non mais c'est vrai. Donc du coup on est tous complémentaires, donc chacun ajoute sa pierre à l'édifice.
6: Bah, merci beaucoup Olivier Faudet merci. Et merci. Mathieu Belusson merci. D'être venus dans la Mystery Machine pour nous parler de randonnée et du patrimoine historique de Vire.
0: Merci à tous d'avoir écouté cet extrait d'interview lorsque la Mystery Machine s'est égarée à Vire pour le Mystery Machine Summer Tour. 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
3: Tout de suite, retrouvez un extrait du Mystery Machine Summer Tour lorsque le studio mobile de Radio Pulse s'est égaré à Vire. Alors pour rappel, Vire se situe dans le Calvados, à une trentaine de minutes de Caen à vol d'oiseau et 45 minutes en Renault Trafic. Les habitants de Vire sont appelés les Virois et les Viroises. Et avec Tatiana, nous étions très heureux et surpris de découvrir cette belle bourgade remplie de verdure et d'histoire en plein cœur de la Normandie. Et pour cette émission, en plus de nos beaux invités virois et viroises, nous avons eu l'honneur de recevoir Léo, un auditeur de Radio Pulse, virois lui aussi, qui nous a donc fait part de son expertise tout au long de l'émission. D'ailleurs, on vient d'accueillir une viroise dans la Mystery Machine, Audrey Lecoué, du musée de Vire Normandie. Bonjour, comment ça va ?
4: Bonjour, ça va, merci.
3: C'est gentil d'être venu dans la Mystery Machine. Est-ce que tu peux nous parler un petit peu de ton rôle au sein du musée ?
4: Oui, alors moi je suis médiatrice culturelle au musée. Donc mon rôle en fait, ça va être à la fois de faire les visites guidées pour les groupes ou les individuels qui viendraient, mais aussi de concevoir en amont des ateliers, des visites, tout ce qui permet de faire le lien en fait entre les collections du musée et puis le public qui vient nous voir.
3: Et en ce moment, il y a du monde ? C'est les vacances ?
4: C'est les vacances, donc voilà, on a les touristes, les familles qui viennent visiter notre musée.
5: Le musée ne prend pas de vacances, lui, du coup ?
4: Non, ah,
3: c'est
4: non,
3: terrible.
4: Non.
3: Du coup, toi, tu bosses tous les jours. Qu'est-ce qu'ils peuvent retrouver, justement, ces touristes, ces familles, en ce moment, au musée de Vire ?
4: Alors, le musée, il est assez large, donc c'est un musée de société, un musée de territoire, donc il va vraiment parler de Vire, du bocage virois, et donc on a trois niveaux. Le premier niveau, c'est plutôt chronologique, donc là, les visiteurs vont pouvoir retrouver l'histoire de Vire depuis la préhistoire jusqu'à la reconstruction, donc après les bombardements. Et puis ensuite, on a un premier étage qui est plutôt consacré à des thématiques précises autour du bocage, donc les industries qui se sont développées sur le bocage. On a aussi des costumes, la gastronomie, des peintres. Et puis alors cette année, comme tous les ans, en fait, on a une exposition temporaire tout le long de la saison. Et donc cette année, on a Home Sweet Home, une histoire du chez-soi, oh, qui revient en fait sur l'évolution du confort à la maison à partir du 19e siècle, qui va de pair avec les avancées technologiques et sociétales de l'époque.
3: Bah, comment il a évolué justement ce confort ?
4: Bah, en fait, il va évoluer de manière à ce que ce qui avant était plutôt réservé à des privilégiés deviennent la norme un peu pour tout le monde.
3: Comme la télé, par exemple. Alors
4: la télé, ça vient assez tardivement dans ce confort. Il n'y a rien que, ça va être l'accès au chauffage, avoir des pièces.
3: Oui.
4: On remonte vraiment avant l'électricité.
6: Et est-ce que du coup vous travaillez avec les habitants pour faire du coup partager cette mémoire, faire vivre cette mémoire locale et du coup de pouvoir avoir des témoignages?
4: Alors en fait sur l'exposition, sur la partie permanente, on retrouve dans notre parcours permanent des témoignages de Virois, notamment par exemple qui ont connu les bombardements et qui nous racontent comment ils ont vécu ça, leurs souvenirs d'enfants, parce qu'ils étaient enfants à ce moment-là. Donc on va avoir certains témoignages à des endroits du musée.
3: Et est-ce que pour ce confort, il y a des exemples dans le musée, donc par exemple les canapés d'époque, des photos de maisons d'avant pour qu'on puisse se rendre compte, nous aujourd'hui, comment c'était un petit peu la norme d'une maison chez
4: Alors,
3: les rois de l'époque?
4: On a des tableaux, on peut avoir des photographies aussi, alors qui ne sont pas nécessairement de Vire, hein, qui vont être d'un petit peu plus loin. Donc on a des tableaux qui représentent ça, des photographies, on a aussi des éléments, des objets qui nous rappellent comment on pouvait se faciliter la vie, notamment par rapport au chauffage, au moment où il n'y avait que la cheminée qui nous permettait de nous chauffer. Donc on va découvrir un petit peu tout ça tout au long de la visite. Et puis après, les éléments qui vont vraiment aider à l'entretien de la maison, l'évolution qu'ils vont avoir aussi.
7: Et qu'est-ce qui a permis justement cette évolution du confort ?
4: Bah, c'est vraiment un mélange entre avancée d'état d'esprit de la société et puis mélange aussi avec la technologie, les techniques qui vont avancer au fur et à mesure et donc qui vont permettre de plus en plus de confort.
7: Et qui vont être plus accessibles ?
4: Le but c'est que ce soit plus accessible, alors ça prend forcément un peu plus de temps chez certains que d'autres, mais oui.
6: Et avec ce genre de projet, est-ce que vous travaillez avec les écoles pour justement leur apprendre ce genre de choses?
4: Alors nous, on reçoit des groupes scolaires pendant toute l'année scolaire, hein, donc effectivement, qui vont pouvoir visiter les expositions permanentes comme les expositions temporaires pour en apprendre un peu plus sur ces sujets-là.
3: Merci à tous d'avoir écouté cet extrait d'interview lorsque la Mystery Machine s'est égarée à Vire pour le Mystery Machine Summer Tour. 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
3: 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Plongez dans l'énergie percutante de Lofofora avec leur morceau puissant « L'appétit ». Plongez dans l'univers poétique et mélancolique de La Maison Tellier avec leur morceau touchant « Là où je vis ». Plongez dans l'énergie punk détonante de Les Vulves Assassines avec leur titre percutant « La Retraite ». 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
1: 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Plongez dans l'univers vibrant et poétique de l'homme. Parle avec son titre télégénique. 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
3: Tout de suite, retrouvez un extrait du Mystery Machine Summer Tour lorsque le studio mobile de Radio Pulse s'est égaré à Vire. Alors pour rappel, Vire se situe dans le Calvados, à une trentaine de minutes de Caen à vol d'oiseau et 45 minutes en Renault Trafic. Les habitants de Vire sont appelés les Virois et les Viroises. Et avec Tatiana, nous étions très heureux et surpris de découvrir cette belle bourgade remplie de verdure et d'histoire en plein cœur de la Normandie. Et pour cette émission, en plus de nos beaux invités virois et viroises, nous avons eu l'honneur de recevoir Léo, un auditeur de Radio Pulse, virois lui aussi, qui nous a donc fait part de son expertise tout au long de l'émission. D'ailleurs, on vient d'accueillir une viroise dans la Mystery Machine, Audrey Lecoué, du musée de Vire Normandie. Bonjour, comment ça va ?
4: Bonjour, ça va, merci. Et est-ce que du coup vous travaillez avec les habitants pour faire du coup partager cette mémoire, faire vivre cette mémoire locale et du coup de pouvoir avoir des témoignages ?
5: Alors en fait sur l'exposition, sur la partie permanente, on retrouve dans notre parcours permanent des témoignages de Virois, notamment par exemple qui ont connu les bombardements et qui nous racontent comment ils ont vécu ça, leurs souvenirs d'enfants, parce qu'ils étaient enfants à ce moment-là. Donc on va avoir certains témoignages à des endroits du musée.
3: Et est-ce que pour ce confort, il y a des exemples dans le musée, donc par exemple les canapés d'époque, des photos de maisons d'avant pour qu'on puisse se rendre compte, nous aujourd'hui, comment c'était un petit peu la norme d'une maison chez
5: Alors,
3: les rois de l'époque.
5: On a des tableaux, on peut avoir des photographies aussi, alors qui sont pas nécessairement de Vire, hein, qui vont être oui. d'un petit peu plus loin. Donc on a des tableaux qui représentent ça, des photographies. On a aussi des éléments, des objets qui nous rappellent comment on pouvait se faciliter la vie, notamment par rapport au chauffage, au moment où il n'y avait que la cheminée qui nous permettait de nous chauffer. Donc on va découvrir un petit peu tout ça tout au long de la visite. Et puis après, les éléments qui vont vraiment aider à l'entretien de la maison, à l'évolution qu'ils vont avoir aussi.
3: Et qu'est-ce qui a permis justement cette évolution du confort ?
5: C'est vraiment un mélange entre avancées d'état d'esprit de la société et puis mélange aussi avec la technologie, les techniques qui vont avancer au fur et à mesure et donc qui vont permettre de plus en plus de confort.
3: Et qui vont être plus accessibles ?
5: Le but c'est que ce soit plus accessible, alors ça prend forcément un peu plus de temps chez certains que d'autres, mais oui.
4: Et avec ce genre de projet, est-ce que vous travaillez avec les écoles pour justement leur apprendre ce genre de choses?
5: Alors nous, on reçoit des groupes scolaires pendant toute l'année scolaire, donc effectivement, qui vont pouvoir visiter les expositions permanentes comme les expositions temporaires pour en apprendre un peu plus sur ces sujets-là.
3: Il y a des journées spéciales?
5: Alors on va avoir, nous déjà par exemple, on a tous les premiers dimanches du mois, c'est gratuit, le musée est gratuit.
3: Trop bien.
5: De 10h à midi et demi, de 14h à 18h, les gens peuvent venir gratuitement tous les premiers dimanches du mois.
3: Et est-ce que tu sens qu'il y a plus de monde justement ces dimanches-là?
5: Alors on va avoir, des habitués qui vont venir plusieurs dimanches parce que ça permet de... Parce que c'est un musée qui est quand même... où il y a beaucoup beaucoup de choses, donc parfois une seule visite ça suffit pas, donc c'est aussi l'occasion de venir en découvrir un petit peu plus... tout au long de l'année.
6: J'ai eu la chance d'y aller, il faut bien réserver sa matinée, voire son après-midi, parce qu'il y a quand même énormément de choses à voir et on y passe très vite, 2 voire 3 heures, et notamment sûrement surtout les photos d'avant-guerre justement qui montrent ce qu'était Vire avant les bombardements, et ça c'est
5: effectivement on a toute cette partie où en fait on a la possibilité de naviguer un petit peu dans Vire à différentes époques grâce à un écran numérique et qui nous montre beaucoup de photographies de Vire avant, donc c'est vrai que si on regarde tout, si on lit tout, oui, ça peut prendre plusieurs heures.
3: Et en plus, le musée est dans un lieu magnifique. Léo, tu nous en parlais, c'est peut-être le plus
0: beau bâtiment de Vire.
5: On est, c'est vrai que le musée est situé dans, dans l'Hôtel Dieu, l'ancien Hôtel Dieu, qui est effectivement un très beau bâtiment. Et puis on a un musée qui a été refait en 2021, hein, donc qui est quand même aussi très récent, et qui nous permet, donc, qui nous, voilà, on a une nouvelle scénographie qui permet aussi à tout le monde de, d'y trouver son compte, des plus jeunes aux plus âgés, parce qu'on a aussi un parcours qui est adapté pour, le, pour les plus jeunes, et on fait en sorte d'ailleurs que ce soit adapté.
4: Et est-ce que justement avec les expositions d'avant-garde, vous proposez des conférences avec des témoignages?
5: Alors après ça, ça va dépendre de notre programmation qui change tous les ans, qu'on fait autour de différentes thématiques, qu'on axe aussi beaucoup sur l'exposition temporaire. Donc là par exemple, non, on n'en a pas cette année. Mais ça, enfin, c'est vraiment en fait au, quand on fait notre programmation, on décide un petit peu, on voit, puis on essaie aussi de mettre en avant quand même l'exposition temporaire qui dure
0: oui,
5: plusieurs mois et voilà.
3: Merci à tous d'avoir écouté cet extrait d'interview lorsque la Mystery Machine s'est égarée à Vire pour le Mystery Machine Summer Tour. Si vous souhaitez retrouver l'émission en entier, rendez-vous sur radiopulse.fr, onglet podcast à la date du 31 juillet.

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2: 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Plongez dans l'univers mélodieux et émouvant de Hunter Benson avec son titre captivant, Last to Know. 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Plongez dans l'univers audacieux et sensuel d'Odezen avec leur titre percutant, Je veux te baiser. Plongez dans l'univers envoûtant de Médicis avec le morceau atmosphérique Amber. 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
3: 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Stéphane Burrier. 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
5: 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Plongez dans l'univers captivant de l'Exalarge avec son morceau atmosphérique Vestige. Plongez dans l'univers captivant de Motitei avec son morceau énergique Décline. Plongez dans l'univers décalé et humoristique d'Oldelaf avec son morceau entraînant intitulé 1. Plongez dans l'univers captivant de Sinclair avec leur morceau énergique Half Bad. On reste ensemble sur Radio Pulse.
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1: 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Plongez dans l'univers vibrant et énergique d'Oystar avec son titre captivant, Animal. Plongez dans l'énergie punk de Lion's Law avec leur morceau percutant, Déjà mort. Plongez dans l'univers vibrant de Missy Aha avec son titre entraînant, Chaque seconde compte. Voici Breezer de Tiger's Jaw, un morceau mélodique et énergique qui vous transporte. Plongez dans l'univers pop envoûtant de Requin Chagrin avec le morceau lumineux, Cœur Joie. On reste ensemble.

0: Tout de suite, retrouvez un extrait du Mystery Machine Summer Tour lorsque le studio de mobile de Radio Pulse s'est égaré à Vire. Alors pour rappel, Vire se situe dans le Calvados à une trentaine de minutes de Caen à vol d'oiseau et 45 minutes en Renault Trafic. Les habitants de Vire sont appelés les Virois et les Viroises. Et avec Tatiana, nous étions très heureux et surpris de découvrir cette belle bourgade remplie de verdure et d'histoire en plein cœur de la Normandie. Et pour cette émission, en plus de nos beaux invités virois et viroises, nous avons eu l'honneur de recevoir Léo, un auditeur de Radio Pulse, virois lui aussi, qui nous a donc fait part de son expertise tout au long de l'émission. D'ailleurs, on vient d'accueillir une viroise dans la Mystery Machine, Audrey Lecouet, du musée de Vire Normandie. Bonjour, comment ça va ?
1: Bonjour, ça va, merci.
2: Est-ce que justement avec les expositions d'avant-guerre, vous proposez des conférences avec des témoignages ?
1: Alors après ça va dépendre de notre programmation qui change tous les ans, qu'on fait autour de différentes thématiques, qu'on associe beaucoup sur l'exposition temporaire. Donc là par exemple, non, on n'en a pas cette année. C'est vraiment en fait quand on fait notre programmation, on décide un petit peu, on voit, puis on essaie aussi de mettre en avant quand même l'exposition temporaire qui dure plusieurs mois et voilà.
0: Il y a les jardins aussi.
1: Et on a oui, les beaux jardins du musée bien fleuris.
0: Donc en fait, si on résume, il y a un bâtiment magnifique, des expositions temporaires et permanentes qui prennent, il faut prendre le temps pour les découvrir, plus des jardins. J'ai peut-être dit ça déjà.
3: Oui. De l'écluse aussi, enfin, c'est magnifique, c'est aussi très beau. Ouais.
0: Donc en fait, c'est vraiment, limite, on peut prendre une journée à Vire pour visiter tout ce lieu et toutes ces expositions.
1: Oh bah oui, je pense qu'effectivement, si on aime apprendre, si on aime découvrir, on a largement de quoi faire.
2: Limite, si on vient à Vire, au lieu de se balader dans les rues de Vire, il faudrait
1: peut-être
2: aller au musée.
1: Non.
0: Olivier va pas être content. Ça,
1: je vais quand même.
3: Je suis sûr que tout le monde soit d'accord.
1: Non, je vais quand même inviter les gens à visiter Vire. Il n'y a pas que le musée.
3: Qui sont belles à Vire.
1: Voilà.
0: Non, tu sais bien vendre des choses.
3: Il y a la porte horloge aussi, c'est quand même cool.
0: N'écoutons pas ceux qui sont passés avant.
3: Attention à ceux qui passeront après aussi, parce que d'autres choses à présenter.
0: Donc. Merci beaucoup, Audrey. J'aimerais revenir un petit peu sur ton rôle de guide. Qu'est-ce que tu penses qu'il est important d'apporter en tant que guide lors, par exemple, de cette exposition permanente ou lorsque tu fais visiter cette exposition permanente ?
1: En fait, ce qui est important quand on est médiateur, c'est, enfin, la première chose, c'est que c'est l'adaptation, parce que tous les publics sont différents, les âges, les compréhensions, et donc le fait d'avoir quelqu'un qui est là pour vous expliquer, ça va faire que nous, on va adapter notre discours déjà à la personne, aux personnes qu'on a en face de nous, et donc l'idée, c'est vraiment de faciliter les choses pour des gens parfois qui sont qui savent pas trop comment visiter ou qui hésitent un peu, nous on est là comme facilitateur aussi de transmission.
0: Et ça c'est important.
1: Oui.
0: Est-ce que t'as l'impression que les gens s'arrêtent moins sur les œuvres ? Passent trop vite sur certaines œuvres et justement avoir un guide ça te permet de te poser, de comprendre peut-être un peu plus, de découvrir les détails cachés ?
1: Pas nécessairement, parce que je pense qu'en fait les gens ils s'arrêtent sur des thématiques qui les intéressent plus ou moins aussi, parce que c'est vrai qu'en plus comme nous on a un musée qui a beaucoup de sujets, mais c'est vrai que ça peut, en plus de ça, ça peut aussi permettre de donner un autre regard sur une œuvre, de le voir un petit peu différemment, parce que nous on va le présenter d'une certaine manière, les visiteurs l'avaient peut-être pas vu comme ça, et donc voilà, c'est...
2: Et justement, est-ce que t'as déjà eu une anecdote assez amusante d'un visiteur qui a pu dire quelque chose
0: Qui n'avait pas du tout compris l'œuvre, dans le bon sens.
1: Très honnêtement, là comme ça, pas vraiment, j'ai pas d'exemple qui me vienne.
2: Ou un souvenir marquant qui a pu se passer au musée, qui t'a vraiment touché.
1: Après, c'est le cas notamment avec l'exposition de cette année, parce qu'on a donc des publics qui ont vécu en partie le manque de confort.
0: C'est
1: et
0: sûr.
1: Donc pour eux, ça ravive des souvenirs et c'est assez émouvant de voir ça, de voir que tel objet ou telle chose, ça leur rappelle ce qu'ils ont vécu il y a dizaines d'années. Ouais, c'est ça.
2: Et est-ce que justement ce genre de projet, ça nous met pas nous-mêmes en pleine réflexion et en se disant bah on se plaint beaucoup de...
3: alors qu'on a alors qu'on vit dans le confort.
2: Ouais, c'est ça.
1: Bah, c'est intéressant effectivement d'interroger notre propre confort parce que nous on part notre exposition à part du fait que bah le confort minimum finalement c'est le chauffage, l'accès à l'eau. Bon, nous ça nous paraît tellement normal que c'est même c'est ça. Pas ça fait pas partie du confort enfin c'est pas voilà. Ouais. Donc c'est vrai que c'est un moyen aussi de se questionner un petit peu sur bah nos façons de vivre aussi hein, c'est sûr.
0: Merci à tous d'avoir écouté cet extrait d'interview lorsque la Mystery Machine s'est égarée à Vire pour le Mystery Machine Summer Tour. 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

0: Je vais bientôt compter jusqu'à 3. 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

0: Tout de suite, retrouvez un extrait du Mystery Machine Summer Tour lorsque le studio mobile de Radio Pulse s'est égaré à Vire. Alors pour rappel, Vire se situe dans le Calvados, à une trentaine de minutes de Caen à vol d'oiseau et 45 minutes en Renault Trafic. Les habitants de Vire sont appelés les Virois et les Viroises. Et avec Tatiana, nous étions très heureux et surpris de découvrir cette belle bourgade remplie de verdure et d'histoire en plein cœur de la Normandie. Et pour cette émission, en plus de nos beaux invités virois et viroises, nous avons eu l'honneur de recevoir Léo, un auditeur de Radio Pulse, virois lui aussi, qui nous a donc fait part de son expertise tout au long de l'émission. D'ailleurs, on vient d'accueillir une viroise dans la Mystery Machine, Audrey Lecouet, du musée de Vire Normandie. Bonjour, comment ça va ?
1: Bonjour, ça va, merci.
0: Limite, on peut prendre une journée à Vire pour visiter tout ce lieu et toutes ces expositions.
1: Oh bah oui, oui, je pense qu'effectivement, si on aime apprendre, si on aime découvrir, on a largement de quoi faire.
2: Limite, si on vient à Vire, au lieu de se balader dans les rues de Vire, il faudrait
1: peut-être
2: aller au musée.
1: Non.
0: Olivier va pas être content.
1: je vais quand même...
3: Je suis sûr que tout le monde soit d'accord.
1: Non, je vais quand même inviter les gens à visiter Vire. Il n'y a pas que le musée.
3: Sont belles à Vire.
1: Voilà.
0: Tu sais bien vendre des choses.
3: Il y a la porte horloge aussi, c'est quand même cool.
0: N'écoutons pas ceux qui sont passés avant.
3: Attention à ceux qui passeront après aussi, parce que d'autres choses à présenter.
0: Okay. Merci beaucoup, Audrey. J'aimerais revenir un petit peu sur ton rôle de guide. Qu'est-ce que tu penses qu'il est important d'apporter en tant que guide lors, par exemple, de cette exposition permanente ou lorsque tu fais visiter cette exposition permanente ?
1: En fait, ce qui est important quand on est médiateur, c'est, enfin, la première chose, c'est que c'est l'adaptation, parce que tous les publics sont différents, les âges, les compréhensions, et donc le fait d'avoir quelqu'un qui est là pour vous expliquer, ça va faire que nous, on va adapter notre discours déjà à la personne, aux personnes qu'on a en face de nous, et donc l'idée, c'est vraiment de faciliter les choses pour des gens parfois qui sont qui savent pas trop comment visiter ou qui hésitent un peu, nous on est là comme facilitateur aussi de transmission.
0: Et ça c'est important.
1: Oui.
0: Est-ce que tu as l'impression que les gens s'arrêtent moins sur les œuvres ? Passent trop vite sur certaines œuvres et justement avoir un guide ça te permet de te poser, de comprendre peut-être un peu plus, de découvrir les détails cachés.
1: Pas nécessairement, parce que je pense qu'en fait les gens ils s'arrêtent sur des thématiques qui les intéressent plus ou moins aussi, parce que c'est vrai qu'en plus comme nous on a un musée qui a beaucoup de sujets, mais c'est vrai que ça peut, en plus de ça, ça peut aussi permettre de donner un autre regard sur une œuvre, de le voir un petit peu différemment, parce que nous on va le présenter d'une certaine manière, les visiteurs l'avaient peut-être pas vu comme ça, et donc voilà, c'est...
2: Et justement, est-ce que t'as déjà eu une anecdote assez amusante d'un visiteur qui a pu dire quelque chose
0: Qui n'avait pas du tout compris l'œuvre, dans le bon sens.
1: Très honnêtement, là comme ça, pas vraiment, j'ai pas d'exemple qui me vienne.
2: Ou un souvenir marquant qui a pu se passer au musée, qui t'a vraiment touché.
1: Après, c'est le cas notamment avec l'exposition de cette année, parce qu'on a donc des publics qui ont vécu en partie le manque de confort.
0: C'est
1: et
0: sûr.
1: Donc pour eux, ça ravive des souvenirs et c'est assez émouvant de voir ça, de voir que tel objet ou telle chose, ça leur rappelle ce qu'ils ont vécu il y a
0: dizaines
1: d'années. Ouais, c'est ça.
2: Et est-ce que justement ce genre de projet, ça nous met pas nous-mêmes en pleine réflexion et en se disant on se plaint beaucoup
3: Qu'on vit dans le confort.
2: Ouais, c'est ça.
1: C'est intéressant effectivement d'interroger notre propre confort, parce que nous on part notre exposition à part du fait que le confort minimum finalement c'est le chauffage, l'accès à l'eau. Bon, nous ça nous paraît tellement normal que ça fait pas partie du confort. Donc c'est vrai que c'est un moyen aussi de se questionner un petit peu sur nos façons de vivre aussi, c'est sûr.
0: C'est vrai, Tatiana, on pourrait vivre dans la Mystery Machine.
2: Eh oui. Qu'est-ce qui nous en empêche?
0: On est bien assis, on est confortablement assis sur les sièges de la Mystery.
3: Il n'en faut pas plus.
0: Merci beaucoup, Audrey.
1: Merci beaucoup. Merci à vous
0: d'être venu dans la Mystery Machine pour nous présenter le musée de Vire Normandie. Merci à tous d'avoir écouté cet extrait d'interview lorsque la Mystery Machine s'est égarée à Vire pour le Mystery Machine Summer Tour. 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

0: bien, c'était Eka Vandal à l'instant, un petit morceau que j'aime beaucoup avec un clip bien barré que je vous invite à aller voir sur YouTube. Voilà, de retour en direct du bocal de Radio Pulse sous une chaleur étouffante. Heureusement qu'il a plu un petit peu, hein, ça rafraîchit un minimum, mais quand même, fait quand même bien chaud. Et bien, tout de suite, on va parler d'un sujet qui concerne des millions de femmes, mais dont on parle étrangement très peu, la précarité menstruelle. En France, il faut savoir que près d'une femme sur trois est confrontée à des difficultés d'accès aux protections périodiques et plus d'un million de femmes déclarent déjà avoir dû renoncer à en acheter faute de moyens. Voilà, à Alençon, il y a une collecte de protection périodique qui a été organisée, mise en place par ma camarade de jeu qui a mené l'interview précédente, Séverine, qui est encore avec moi. Merci d'être là, Séverine, et d'avoir accepté de venir parler de ce petit sujet, puisque donc tu organise une collecte de protection périodique qui est destinée à aider les personnes concernées, à sensibiliser aussi le grand public à cette réalité souvent invisible, tu vois, ne serait-ce que le fait de savoir qu'une femme sur trois est confrontée à ces problématiques-là. En tant qu'homme, je l'ai appris tout récemment suite à ton initiative et le chiffre m'a fait un peu bondir, je l'ignorais totalement, et c'est pourtant quelque chose qui est juste hallucinant en France en 2026 quand même.
1: Bah complètement, et surtout ça touche majoritairement les plus jeunes femmes, donc les étudiantes principalement.
0: Et comment l'idée de mener cette collecte aîné.
1: Alors, cette collecte, je l'amène sous ma casquette d'élu municipal, parce que ça ne m'est pas venu comme ça en tant que personne toute seule, Séverine Gaëry, dans son coin. Tiens, je vais aller installer des boîtes de collecte de protection périodique dans les médiathèques.
0: Des conseillères municipales à l'égalité homme-femme, c'est ça?
1: Tout à fait. Je suis conseillère déléguée à l'égalité homme-femme, aux discriminations et à la lutte contre les violences sexuelles et sexistes à la mairie d'Alençon. Et pour la communauté urbaine d'Alençon, je suis conseillère déléguée à l'économie sociale et solidaire. Voilà. Donc ça fait un joli petit package. Et voilà, une de mes premières actions en tant qu'élue, c'est ça, c'est cette fameuse collecte, comme tu viens de le dire, Tony, qui a débuté le 28 mai, le jour de la journée de l'hygiène menstruelle. Et en collaboration avec l'association Règles élémentaires, avec lesquelles on avait organisé une petite visio avec Louise, la chargée de mission qui travaille avec moi, et quand elles nous ont dit le 28 mai il y a telle date, et là j'ai dit pourquoi est-ce que nous on n'organiserait pas une collecte, et la chargée de mission m'a regardé, Madame Gaëry, on est à 10 jours du 28 on est à 10 jours du 28 mai. Ça va, en 10 jours on a le temps.
0: Malgré ces délais super courts, j'ai constaté qu'il y a quand même une communication assez importante sur le sujet. Enfin, en tout cas, la ville communique beaucoup et ça a l'air de bien fonctionner, parce que je suis passé à plusieurs reprises par des lieux de collecte et j'ai vu que la collecte a l'air de bien fonctionner, non ?
1: Ouais, ça va. On a déjà des boîtes qui sont pleines. Alors, à la Maison de la Vie Associative, on a dû déjà vider la boîte une première fois. La mairie, elle est déjà bien chargée aussi. À la médiathèque de Courteil, il y a pas mal de choses aussi. Il va falloir qu'on aille faire un premier ramassage. Et on est content, donc je rappelle les lieux de collecte qui sont en ville actuellement. Donc vous pouvez déposer à l'hôtel de ville Place Foch, à la médiathèque Charles-Aveline qui est cours du Carré de la Dentelle, à la médiathèque de Courteil qui est l'espace Marie-Terrier qui est 28 rue de Vicques, la médiathèque Assiad Gébar qui est 34 rue Paul Verlaine, l'accueil du service déchets propreté qui est rue Balzac en face le parc des promenades, la maison des solidarités qui est juste en face là à l'Aublé, et donc la maison de la vie associative et l'office de tourisme. Donc tous ces espaces-là ont leur boîte de collecte. Vous pouvez déposer de tout, bien sûr, neuf et emballé, on est d'accord là-dessus. Donc de la serviette hygiénique, du tampon, du protège-slip, du gel antibactérien, des lingettes, des coupes menstruelles, des culottes menstruelles, des serviettes lavables. Tout ça, on prend et c'est redonné à l'association Et tu manges, qui est l'association universitaire du pôle universitaire de Damigny, et qui va se charger de redistribuer ça à leurs usagers. Voilà, merci Tony.
0: Ouais, donc je disais en introduction de cette interview qu'une femme sur trois, c'est gigantesque, je trouve, en France en 2026, et est confrontée à la précarité menstruelle.
1: Complètement. Ouais, on croirait pas.
0: C'est juste affolant, en fait.
1: On croirait pas. C'est vrai qu'on c'est des sujets qui sont pas beaucoup abordés. Les règles, ça reste encore un sujet très tabou, en fait, dans notre société, malheureusement, alors que t'as une mère, t'as une sœur, t'as une copine, tout le monde a ses règles, en fait. Faut arrêter de se mettre des œillères. Il faudrait aussi éduquer un peu plus les garçons face à ça. Et aussi, on parle des garçons, mais il y a aussi beaucoup de jeunes filles qui rentrent dans la puberté et qui manquent d'éducation sexuelle, qui manquent d'éducation intime, et qui ont un jour les règles qui débarquent et qui savent à peine ce que c'est. Et ça existe encore, malheureusement. On pensait que c'était plus pour des gens de notre génération. Quand je dis notre génération, je pense à toi et moi, Tony. mais non, en effet, même encore sur la nouvelle génération, il y a encore des jeunes filles qui savent pas trop ce qui va leur arriver, quoi. Et ça, c'est dommage. Et je pense que plus on va parler des règles, et plus ça va permettre aussi au grand public de se poser les bonnes questions, et peut-être aussi aux mamans de se dire, mais ma fille rentre dans la puberté bientôt, est-ce que j'ai eu cette discussion-là avec ou pas ? Enfin, c'est des thématiques qui sont très importantes.
0: Chaque fois que j'y pense, j'ai quelque chose qui me surprend quand même énormément, c'est le fait que la sécurité sociale, en fait, prend pas en charge les protections périodiques. Je trouve que c'est... Enfin, à titre personnel, je trouve que c'est anormal, en fait, quoi.
1: En effet. Alors là, il y a un dispositif qui vient de se mettre en place. Les protections périodiques seront remboursées pour les moins de 26 ans.
0: Ah.
1: Mais il y a encore un petit couac là-dedans, c'est que pour les jeunes femmes ou les femmes tout court qui n'ont pas les moyens d'avancer l'achat, elles se retrouvent tout de même en difficulté parce qu'elles n'ont pas la somme pour les acheter, donc elles ne peuvent pas se les faire rembourser a posteriori.
0: Est-ce que, vous avez des entreprises, par exemple, qui vous soutiennent là-dedans ?
1: Est-ce que... Non, pas du tout.
0: Vous n'avez pas de partenaires extérieurs, hormis les citoyens, citoyennes annonçonnées, qui veulent apporter...
1: Ouais, c'est vraiment... On compte sur les bonnes âmes. Et puis, je pense qu'il y a aussi des femmes ménopausées qui doivent avoir encore un paquet de protections qui traînent chez elles et qui vont plus leur servir. C'est l'occasion d'aller les déposer. Ou un truc tout con, t'es un mec et puis tu viens de te séparer de ta nana, elle a laissé traîner ses paquets de protection périodique, et plutôt que ça traîne dans ton placard, dépose-les au point de collecte. Enfin, des petites choses comme ça, ça peut arriver. On peut avoir des choses comme ça qui traînent chez nous, ça ne nous sert pas. Donc vous pouvez les déposer dans les points de collecte, c'est le but. Et le coup des femmes ménopausées, moi j'ai eu clairement cette conversation-là avec des femmes qui m'ont dit « oui, j'ai du stock chez moi et j'en ai plus l'utilité, et je vais les ramener ».
0: Vu ce que tu disais il y a quelques instants, c'est que vous avez pris la décision de mettre en place cette action avec un laps de temps quand même relativement court, et malgré tout ça fonctionne super bien. Comme on disait tout à l'heure, j'ai vu plein de points de collecte un petit peu partout et je voyais que les citoyens, citoyennes alençonnaises répondaient présents et avaient apporté déjà énormément de stock. Est-ce que c'est signe que c'est une opération, tu penses, qui va être réitérée l'année prochaine et qui est amené à se pérenniser dans le temps ?
1: J'aimerais beaucoup, oui, complètement. Et puis pour le coup, pour les éditions qui suivront, j'aurai encore plus de temps pour préparer l'opération.
0: Ouais. Et alors, tu peux rappeler encore les différents lieux de collecte ?
1: Bien sûr. Alors, je rallume ma petite page. Tac, tac, tac. Allez, on est bon. Alors, les différents lieux de collecte. Donc, l'hôtel de ville, Place Foch, la médiathèque Charles-Aveline, qui est cours du Carré de la Dentelle, la médiathèque de Courteil, qui est espace Marie-Terrier, qui est 28 rue Vicès, la médiathèque Assia Djebar, 34 rue Paul Verlaine, l'accueil du service des déchets et propreté, qui se trouve en face du parc des promenades, la maison des solidarités, qui est près de la Halle au Blé, la maison de la vie associative, qui est rue de Mai, et l'office de tourisme, qui est rue Aussure. Voilà.
0: Et est-ce que, au-delà de la collecte de protection, est-ce que, au travers de cette action, c'est aussi le moyen de faire un peu de pédagogie, de faire circuler des chiffres qui sont méconnus, comme le fait qu'une femme sur trois, par exemple, est en difficulté par rapport à tout ça. Est-ce que c'est aussi un moyen de communiquer, de faire un peu de pédagogie sur le sujet?
1: Bah complètement, et complètement. Et puis, et on se retrouve justement avec des échanges aussi avec des usagers qui nous disent justement, ah bah on est content parce que c'est vrai que on cherche des endroits où on peut trouver des protections gratuitement parce que bah voilà, moi je suis parent isolé, c'est pas toujours facile de finir les fins de mois, du coup bah c'est bien parce que ça peut aider et puis ça nous permet aussi d'amorcer d'autres mesures qu'on souhaite mettre en place dans la continuité de la précarité menstruelle en fait. Donc on espère grandement pouvoir déployer des dispositifs de distributeurs de protection.
0: Ah, là, j'allais y venir en plus, c'est trop bien. Ouais. Parce qu'il y a plusieurs collectivités qui ont déjà installé ça, là, qui ont mis des distributeurs gratuits de protection périodique. Donc c'est une piste que vous creusez aussi ici à Alençon.
1: Oui, tout à fait. Avant-hier, j'ai été visiter différents sites qui seraient adaptés pour accueillir ce type de distributeurs. En sachant que moi je tiens à ce que les distributeurs soient installés dans des zones mixtes, en pensant justement en pensant aux personnes trans qui ont un appareil génital féminin et qui ne se rendent pas dans les toilettes des femmes. Donc il faut aussi trouver des lieux qui peuvent accueillir les distributeurs dans des zones mixtes où les femmes peuvent y accéder sans problème et où les personnes trans avec un appareil génital de femme peuvent accéder aussi aux distributeurs.
0: Est-ce que tu penses que les entreprises, les établissements scolaires auraient aussi un rôle à jouer là-dedans ?
1: Alors complètement. Nous, le problème, c'est que on peut pas intervenir en collège parce que c'est pas sur les responsabilités
0: sur vos
1: missions, municipales.
0: Ouais.
1: Donc ça reste encore compliqué d'intervenir en collège. On espère que les actions qu'on met en place vont les interpeller. Je sais que sur d'autres villes, il y a eu des gros échanges avec les infirmières des établissements collèges, lycées et les municipalités en mode nous on met en place des distributeurs gratuits dans nos établissements, dans nos lieux publics. Peut-être que ce serait bien que vous y réfléchissiez aussi de votre côté pour qu'il y ait ce type de dispositif dans les toilettes du collège. C'est en suscitant ce genre d'échange, c'est là que ça mûrit aussi dans la tête des directeurs de collège et qui se disent allez hop, on en installe et on suit le mouvement. C'est chaque petite action peut enclencher des grands mouvements sur le territoire. Moi, je pars vraiment de ce principe-là. Là, on a mis en place l'action sur Alençon. Mais l'idée, c'est que tout ça, ça soit déployé derrière sur les communes de la CUA. C'est que si ça peut aussi donner l'idée aux maires et aux conseillers municipaux des autres villes de faire de même, c'est ça qui est cool aussi. Quoi.
0: Vous avez déjà eu des retours d'encouragement de femmes qui se sont directement concernées et qui ont appris votre initiative et qui vous ont sollicité, enfin qui vous ont apporté du soutien, des encouragements ?
1: Alors, de femmes concernées en tant que consommatrices sur la collecte, non. Mais par contre, on a eu des retours sur les responsables des structures dans lesquelles on a déposé les boîtes. Et ça, c'est cool parce qu'eux, ils sont au contact des usagers quotidiennement, ils connaissent les besoins de leurs usagers. Et du coup, ça, eux, ils avaient vraiment l'idée de le faire, mais ils n'avaient pas eu le temps, pas les moyens, pas l'énergie nécessaire au moment de pouvoir mettre ça en place. Du coup, ils étaient très contents que nous, on le mette en place. Et à l'avenir, qu'il y ait cette possibilité de mettre en place les distributeurs de façon fixe, avec des réapprovisionnements réguliers et tout ça, pour eux, c'est vraiment un besoin qu'il y avait. Voilà, ils sont très contents.
0: Bah merci beaucoup Séverine d'avoir accepté un peu à la dernière minute, je l'avoue, de venir répondre à mes questions sur le sujet parce que je trouve que l'initiative est fort positive et puis je vois que vous avez mis un peu le paquet sur la communication et que la population répond positivement, donc c'est extrêmement encourageant, motivant. Et puis quelques petits chiffres comme ça pour... à glisser pour terminer cette interview. En France, environ une femme sur trois est confrontée à la précarité menstruelle, donc c'est énorme, une femme sur trois. 4 millions de femmes concernées, 2,9 millions de femmes déclarent manquer régulièrement de protection périodique faute de moyens. Et 16% des femmes déclarent qu'il leur arrive de manquer de protection pour des raisons financières. Et chez les moins de 25 ans, cette proportion monte à 28%. C'est énorme.
1: Oui, complètement.
0: C'est gigantesque. Bah, merci beaucoup d'avoir donc accepté de venir parler du sujet avec moi sur les ondes. Tu peux rappeler aussi jusqu'à quand ça...
1: Jusqu'au 25 juin, vous pouvez continuer à venir déposer dans les différents points de collecte.
0: Eh ben, je propose qu'on écoute un petit peu de musique maintenant et puis on se retrouve à 19h pour Pulsafion avec toute l'équipe.
1: C'est ça.
0: Alors, on va te laisser préparer. Merci beaucoup, Séverine.
1: Avec plaisir.

0: Bon, mais ça, bon, ça peut... Voilà, c'est parti, excusez-nous, on est encore en plein blabla. Bienvenue sur les ondes de Pulsafion. Nous sommes de retour pour 2 heures de folie et de rigolade. Bonjour les copains et la copine.
1: Bonjour.
2: Bonjour.
0: Qui est autour de cette table ce soir?
3: Brittany.
2: L'horloger.
4: Albatard.
0: Et à la technique?
5: Genre. C'est moi.
0: C'est moi, c'est moi. C'est Tony. Et puis bah moi toujours, Séverine, toujours présente. Vous allez en avoir marre de m'entendre ce soir parce que vous allez ça va faire 3 heures cumulées pour les auditeurs. Là, ils vont se dire, oh là, c'est bon, elle est bien gentille la Séverine, mais ah la casquette. Comment s'est passée votre semaine depuis la semaine dernière?
2: Respirable.
0: Ah oui.
3: Ouais. Fatigante.
0: Mmh. Ouais, fatigante. Mais respirable.
4: Stressante.
0: Stressante.
3: On va passer une bonne semaine, dis donc.
2: Après, c'était la pleine lune aussi. Hein, donc, la pleine lune en Sagittaire. Est...
0: Ah, elle a foutu un bordel, cette pleine lune.
3: Et toi?
0: Ah, moi, oh là là, mon Dieu.
3: Ah oui, t'en es arrivé.
0: Ah, il m'en est arrivé. Non, mais vous allez rire.
3: Ah bah, on est là pour ça.
0: Et moi perso, aujourd'hui, tu te dis, mais c'est pas possible. Heureusement que Mercure n'est pas en rétrograde, parce que vraiment...
2: C'est plutôt Pluton hein, qui rétrograde. Moi, je dis ça, je dis rien.
3: C'est aussi en amour comme en amitié.
0: Ah, c'est...
3: Complète, 3 petits points.
0: Ah, c'est la totale. Tu te dis, mais on a eu que des couilles, vraiment.
4: Benoît, Marcel et Paul.
0: Ah, Benoît, Marcel et Paul. Mais la semaine dernière, on parlait de vomi. Là, je vais vous parler de caca.
3: Oh non. Non, mais non. C'est pas...
4: T'as fait
3: c'est
4: caca où?
0: Moi, je chie nulle part. Mais
3: qui a chié où?
0: Hier matin, une de mes copines que j'héberge à la maison était un peu malade avant d'arriver chez moi et s'est levée hier matin tout embêtée. Elle vient me voir, j'étais en train de bosser à mon bureau.
4: Ah non.
0: Écoute Séverine, je sais pas comment te le dire, mais j'ai chié dans ton lit.
2: C'est un concept.
4: Bah oui. Mou dur.
0: Ah bah j'ai pas vérifié si tu veux. Je lui ai dit écoute tu mets tout dans la machine à laver hein, on va pas
4: Bah fallait peut-être de retirer le caca avant.
0: Oui bah elle s'en est occupée hein. J'allais pas mettre les mains dans son caca.
4: T'as des amis un peu vieilles, c'est ça?
0: Oh bah écoute, malade et elle prend des somnifères, du coup, elle s'est pas rendu compte que c'était que ça s'était lâché, quoi.
3: Ah oui, ah ouais, on est sur dans le beau drap, là, avec ça.
0: Ah bah, c'est le cas de le dire. Ah ouais, non, non, vraiment, c'était... Donc, conseil technique, mettez toujours des alaises sur vos matelas. Alors, voilà. Heureusement, c'est ce que je fais. Ça m'a pas niqué le matelas, mais voilà, conseil technique, toujours des alaises.
4: Une sacrée amitié, en tout cas.
0: Oui. Non, non, mais génial. Le perceur qui bosse à la boutique, hier soir, affolé, dit « Punaise, ça m'est pas arrivé de toute ma vie en perçant une cliente, il s'est piqué. Ah. » Du coup, ce matin, direction... les urges pour un dépistage et voir s'il fallait qu'ils prennent le traitement rétroviral, machin et compagnie. Et puis ma bagnole qui est tombée en panne. Allez.
3: Oh, sympa.
0: Et 200 balles de mécano ce matin, t'es content.
2: Oh, génial.
0: Ouais, ouais, non, c'était. Voilà. Bon mood.
2: C'est le frein qu'a lâché.
0: Non, non, la batterie, mais il faut savoir, sur une vieille C4 qui a 20 ans, la batterie, c'est 210 euros. Ah, tu te dis, je préfère changer la batterie de l'Austin Mini, je vous le dis. Donc voilà, non, non. Et vous arrivez des catastrophes ou ça
3: de ton niveau? Non.
0: Non.
4: Bah, jusque-là, personne n'a chié dans mon lit. Hein. Ça n'est jamais arrivé.
0: Voilà, c'était une grande première quand même.
3: C'est, oui, c'est bien peut-être aussi. Ouais,
4: après ça, l'amitié, c'est facile. Hein.
0: Ah bah, on est soudés. Là, on est, on est très proches là-dessus. Ah non, c'est... C'est pas glop quoi. Tu commences la journée comme ça, pas glop.
3: Ah non, non, c'est. Ça va peut-être nous tenir longtemps cette histoire quand même.
0: Ah oui, oui, oui. Ça me fait penser
4: à... Vous avez la même tête que quand t'as chien, il chie un peu partout dans la maison ou...
0: Bah écoute, vu qu'elle s'en est pas rendu compte, vu qu'elle a dormi pendant qu'elle a eu
3: c'est
0: l'accident.
3: Parce qu'en fait, pardon. La pauvre.
0: Bah oui.
3: Tu t'en... Parce que...
2: Je sais pas ce que dit l'orthophoniste, mais...
3: T'as un petit moment de galère, tu vois, ça peut encore arriver. Mais tu t'en rends pas compte, c'est-à-dire qu'elle est restée dans le pieu. Pardon, mais...
0: Bah, elle s'en est rendue compte sur les coups de 4h du mat', je crois, quand elle... C'est bizarre.
2: Je connais pas cette matière.
3: C'est ça.
2: Ça va être un bed.
0: Non, mais hyper malaisant. Puis, parce qu'en plus, il y avait un pote qui dormait sur un matelas gonflable dans à côté d'elle, tu vois. C'est pas comme si elle était toute seule dans la pioule, en plus.
3: Elle cumule.
4: Discrètement, ah ouais. Ça pousse sur le lit.
0: C'est chaud.
4: Mais t'es fait caca.
0: C'est chaud.
2: Je pensais que c'était pas une chiasse parce que sinon elle en aurait eu plein la tronche le mec.
0: Bah non mais bon
2: Geyser bon.
3: Non.
4: Nouvelle peinture pour prendre des peintures de guerre quoi.
0: Ouais c'est ça.
3: Bah,
0: c'est
3: ouais. Ouais naturelle la peinture là.
0: Ouais ouais ah bah là oui mais oui. Ouais, ouais.
3: Eh bah merci à ton ami. J'ai besoin un petit peu de.
0: Ça nous fait un bon début d'émission.
3: Vas-y. Rire. Moi, ça faut rire 15 minutes par jour. Bon c'est bon les arrache.
0: Ah ouais voilà.
4: C'est pas moi c'est le chien. C'est le cadre de ma fille quoi.
0: Ah ouais non mais bah, voilà. Ah mais j'ai oublié mon chien, tu vois tu parles de chien, j'ai un de mes deux chiens, pareil, il a dû se mettre une herbe, là, il faut pas.
4: Il a été chié dans le lit aussi.
0: C'est plus au niveau respiratoire qu'il a des soucis. Et du coup la véto elle a dit bah si l'herbe elle part pas, faut qu'on l'opère et ça va coûter 800€. Allez, c'est cadeau. Ouais. Non mais cette semaine, génial, c'est pour ça je dis mais comme une impression que Mercure rétrograde, c'est pas possible.
3: Ah bah clairement là oui.
0: Là c'est les planètes nous trompent. Hein. Parce qu'on nous parle de Sagittaire, mais Sagittaire, en fait, pas si cool que ça. Hein.
3: Non.
0: Ça doit être une copine de Mercure, hein, Sagittaire, pas possible autrement. Donc, voilà pour ce qui s'est passé dans ma vie. Ouais, hein. Comme quoi, vous voyez, quand vous me voyez moi, bah il se passe vachement de trucs.
3: C'est lié ou pas ?
0: Je sais pas.
3: Mais comme... On va peut-être te voir ouais. Du coup. La
0: non, en fait,
3: prochaine.
0: Non, je vais continuer à essayer de vous voir tous les jours parce que quand je vous vois moins, il m'arrive des trucs de merde pour le coup. Et voilà, j'ai remis une pièce dans le Bétanie.
2: Elle aime ça, faut faire attention.
3: Non mais faut arrêter. Déjà je partais toute seule, sans qu'on me lance, moi, si tu me lances.
0: Ah bah oui, ah bah écoute.
4: Mets le gros truc devant ta bouche parce qu'on t'entend mal.
0: Oui, c'est vrai, je me suis fait la réflexion pendant que j'ai écouté le podcast de l'émission de la semaine dernière. Cet après-midi, c'est que tu ne parles pas assez près de ton micro, ouais. Brittany.
4: Il faut le prendre de face.
2: Ouais. Ouais. Ah, il y en a la sucette.
0: Ouais, c'est, voilà, c'est reparti. Hein. Voilà.
3: D'accord, ok.
0: Bon alors sinon, le week-end dernier, on a fait énormément de choses.
2: Il s'est passé plein de trucs. Hein.
0: Il s'est passé énormément de choses, il y avait beaucoup d'événements à faire. Et comme on a pu vous le dire, chers auditeurs, la petite bande qu'on est là, on a essayé de faire samedi aussi bien la fête du vélo que la marche des fiertés. Et moi j'ai l'intention de vous parler justement de cette marche des fiertés parce qu'il s'est passé un événement qui m'a choqué. Et pourtant j'y ai pas été très longtemps, mais le peu de minutes que j'y suis resté. Et heureusement j'étais avec... des potes et du coup je me suis dit non Séverine pars pas en vrille parce que il faut pas mais j'ai admiré le self-control des personnes qui étaient avec moi et qui se sont faites insulter donc la marche des fiertés était stoppée à proximité de la place Foch et donc je discutais avec plusieurs de mes potes et puis une autre personne qui était avec nous donc un de mes potes qui est gay et l'autre personne qui était avec nous à discuter qui est gay aussi et là on a deux mecs qui sont passés une bonne quarantaine d'années et qui ont gentiment balancé sans gêne sans se dire que ça allait heurter l'émotion des gens, ils sont contre foot, clairement. C'était on se casse d'ici, il y a trop de PD. Voilà.
2: On laisse les PD entre eux.
0: On laisse les PD entre eux ? Ah oui, d'accord. Bon, mais ceci dit, bon, on est quand même. Enfin, moi, j'ai cru entendre il y a trop de PD. Donc, ça m'a quand même un petit peu choquée. Moi, j'aime toujours pourtant cet événement parce que je trouve qu'il est hyper fédérateur. L'ambiance, elle est vraiment très, très sympa. Il y a 2 ans, j'avais pu y faire un micro-trottoir avec Radio Pulse. Et ça m'avait permis de rencontrer quand même pas mal de gens. Mais j'avais pu constater que l'ouverture d'esprit était plus centrée sur les gens qui sont plus âgés, genre 70-80 ans. Dans les personnes que j'ai pu interviewer dans la rue, c'était les plus anciens qui étaient en mode « bah nous, on est content que ça se fasse ». Et puis c'est les gens, de toute façon, on s'en fiche de qui ils aiment, tant qu'ils s'aiment, tant mieux. Et ceux qui avaient des retours un peu plus blasés, un peu plus en mode pas ouf, c'était plus ma génération à moi. Et là, ça m'a un peu attristée, en fait. Les gens de on va dire, 40, 45, 50 ans, qui étaient beaucoup plus fermés d'esprit, qui étaient en mode oh, « bah, je vois pas l'intérêt », en mode « est-ce que moi je manifeste parce que je suis hétéro ?» Mais en fait, ta gueule. Est-ce que toi tu vas en prison dans un pays étranger parce que t'es hétéro ? Est-ce que toi tu te fais persécuter parce que t'es hétéro ? Non. Donc oui, la marche des fiertés a sa légitimité. Tant qu'il y aura des gens qui souffriront parce qu'ils sont gays, ce type de mouvement aura sa légitimité, à mon sens. Mm-hmm. Moi, c'est vraiment, je pense que c'est vraiment ça qu'il faut se dire. Et ce type de réflexion, comme ces deux hommes ont pu faire dans la rue, ils ne se rendent pas compte à quel point ça peut être blessant. Ils ont eu de la chance de tomber sur 2 personnes qui étaient intelligentes et qu'on préférait laisser couler. Mais quand je discute avec ces personnes-là et qu'ils me disent qu'ils ne sont pas libres de tenir la main de leur mari dans la rue parce qu'ils ont peur, bah moi, ça m'emmerde. Moi, ça m'emmerde parce que ça ne devrait pas être le cas, en fait. Vraiment. Enfin, non, à mon sens. Ouais.
3: Non, c'est pas... devrait être libre de la main de qui on veut, où on veut. Et...
4: avale bien le truc.
0: On attend que Brittany fasse son réglage technique. Ouais, elle va y arriver, elle va y arriver.
3: Non, mais oui, je partage. C'est pas normal. Et on doit pas s'en... on peut pas se laisser passer, en fait. On peut pas se résigner sur ça.
0: Non, on peut pas.
3: Non.
0: On peut pas, et il faut quand même savoir que selon les associations, il y a eu plus de pas loin de 5000 plaintes de déposées pour agressions homophobes et transphobes l'année dernière, en sachant que il y a que 3% en fait des personnes agressées qui déposent plainte. Donc en fait c'est juste énorme si on prend en considération que les 97% restants se taisent et subissent au quotidien. Le chiffre il est énorme. Donc c'est juste pas normal que des personnes qui ont dû grandir dans cette génération black blanc beurre, touche pas à ton pote, enfin c'est où moi j'ai grandi dans l'ouverture d'esprit, qu'on soit dans qu'on parle de différentes cultures ou qu'on parle d'homosexualité, on a tous appris, enfin je sais pas, on est du même âge oui. Pour ainsi dire, Cyril, pardon. J'ai toujours tendance à te confondre avec mon voisin. Ça, c'est relou. Hein.
3: C'est parce qu'ils se ressemblent.
0: C'est hallucinant. Et c'est vrai que.
4: Ouais, je suis plus beau quand même.
0: T'es plus beau que mon voisin. Ouais. Mais du coup, toi aussi, t'as grandi avec, toutes ces cultures, toutes ces personnes différentes, avec cette notion de tolérance de l'autre, en fait.
4: Ouais, enfin, moi, je vais même un peu plus loin. Je vois pas de différence.
0: Voilà.
4: J'ai pas de considération que tu sois un homme, une femme. Peu importe ta couleur, etc., tu restes un être humain, point barre.
0: Exactement, en fait.
3: Ça devrait s'arrêter à ça.
0: Ça devrait s'arrêter à ça.
3: Tu ne poses pas de questions sur d'autres...
4: Ouais.
3: Ça n'est pas accessible, en fait, ça, ce genre de...
0: Donc moi, la question que je me pose, c'est qu'est-ce qui s'est passé dans leur tête, entre-temps, à ces gens-là, en fait, qui ont dû grandir avec l'ouverture d'esprit qu'on nous a inculquée quand on a grandi dans les années 90-2000. Qu'est-ce qui s'est passé entre deux ?
4: Mais non.
3: On m'a inculqué.
4: Tout le monde n'est pas parti là-dedans.
3: Ouais, clairement. Et puis. Ouais, non, t'as... C'est ce qu'on aimerait que ça soit inculqué à tous, mais c'est pas le cas. Mais comme d'autres valeurs sur l'homophobie ou le racisme, on aimerait qu'en fait que t'aies une valeur tolérance, mais c'est.
4: Tout est basé sur la peur. Et c'est prouvé d'ailleurs, plus tu vieillis. Enfin, il y a une expression qui est assez drôle, qui est dit, tu nais à gauche, tu finis à droite. C'est d'ailleurs la peur de l'autre, la peur. Plus tu vieillis, plus tu te renfermes, plus tu te... Comment dire tu te renfermes sur ta famille, tu renfermes sur tes amis. Plus tu réduis ton cercle et moins tu t'ouvres vers les autres, plus tes idées, en fait, suivent le mouvement.
3: Ouais, mais t'as...
4: Et donc, tu peux être à 20 ans hyper cool, hyper ouvert, etc. et finir à 70, être tout l'inverse. Parce que t'as peur, t'as... la peur de l'autre, la peur de l'extérieur, la peur de l'agression, parce qu'à un moment donné, il y a quelqu'un...
3: La peur de la différence.
4: Oui, tout ça. Et parce qu'à un moment donné, il y a quelqu'un qui t'a mal parlé dans la rue, tu vas faire un amalgame parce que t'as plus le recul pour dire que c'est pas tout le monde, c'est juste un individu, etc. Et c'est un fait classique, hein.
3: Oui, mais je pense que c'est surtout la différence fait peur, en fait.
0: Ouais, bah du coup, et du coup c'est... En gros, ces gars-là, ils ont peur qu'il y ait des personnes homo qui leur courent après, le zizi à l'air. Attention, j'ai tant qu'il est, c'est ça, là.
4: Ouais. Non, mais en plus, ils ont tort, la stimulation de la prostate, c'est génial.
0: Bah voilà. Non, mais en gros, c'est ça, je veux dire.
3: Non, mais c'est, je pense que c'est la peur de ne pas comprendre, en fait, l'autre. Donc, ce qu'on ne comprend pas fait peur.
0: Ouais, mais on leur demande pas de comprendre, c'est juste de l'amour qu'il y a entre les gens.
3: Je suis d'accord avec toi, mais je pense que ça leur est pas accessible, en fait.
0: Ah bah ouais. Ah ouais, non mais. Avoir peur d'un homo ou d'un trans, c'est quand même ouf. C'est si je caricature, c'est ça. Ouais, j'ai peur qu'il me court après la vie ouais, et qu'il m'attrape, quoi. C'est grotesque. Non mais, c'est vrai. Non. Tu visualises la scène, c'est ça? Bah oui, on est d'accord.
3: En plus, j'étais en train de me demander s'il y avait plus de probas chez les homos ou chez les hétéros, en fait, d'avoir des déviances comme ça. Je pense que c'est plus...
0: De courir en face des galères.
3: Je pense que c'est plus une déviance d'hétéro, en vrai. Je pense.
4: Bah non, après, t'as la population statistique où il y a normalement plus d'hétéros que de gays, donc... T'en vois moins, mais la proportion réelle est sûrement la même. Hein.
0: Ah ouais, et puis certainement que pour certaines personnes, il y a cette notion du c'est contre-nature.
3: Ah bah oui, clairement.
2: Ah oui, bah...
0: C'est ça. Alors qu'il y a plein d'espèces animales qui sont homo ou...
4: Comme les chiens, quoi.
0: Mais ouais, mais il y en a plein. Et là, j'en ai listé.
4: Parce que le chien, il n'y a pas que l'autre chien, hein. Il fait aussi les coussins. Hein.
0: Ah bah oui.
3: Mais le chien n'est pas regardant, c'est clair. Inclusif.
0: C'est clair.
4: Un trou est un trou. Hein.
0: Ah mais.
3: Ouais, pardon.
0: Ouais, je t'ai listé plein d'espèces animales qui ont justement des comportements homosexuels et bisexuels et même de coparentalité.
3: Ah ça c'est bien ça.
2: Oula.
0: Et ouais. Non mais ouais. Le botos mâle. Donc c'est une espèce de dauphin.
3: Ouais parce que là on est pour.
0: Ouais.
2: Ah bah c'est pour ça qu'on dit pédé comme un dauphin.
0: Ah bon, on dit ça.
3: Ouais.
2: Bah c'est une expression.
0: Ouais, ah ouais.
2: Pédé comme un dauphin.
3: Ouais, ouais,
0: ah ouais.
3: Un dauphin.
0: Ouais, ouais. Bah voilà, donc tu vois, les lionnes ont un côté très lesbienne et très coparentalité aussi.
3: Ah ouais, mais côté
0: ouais, ah ouais.
3: C'est pas meute mais je sais pas comment on dit pour les lionnes. C'est pas une meute.
0: Elles sont sur un régime matriarcal, les lions.
3: Ah bah clairement. Le lion, ça sert à rien.
0: Ah bah clairement.
3: Il a sa bête mais c'est tout, ça sert à rien.
0: Ah c'est clair. Il attend qu'on lui ramène la bouffe et merci, bonsoir. Du coup, tu dois comme un lion, albatard.
4: Ouais, je
0: t'as un côté lion. Il y a les renards de rousse aussi, qui ont un côté très lesbienne et très coparentalité. Les ours noirs, les liennes. Et puis bah, plein d'autres espèces. J'ai vu des cas de cygnes mâles aussi. Et eux, c'est des petits filous. Genre, parce que le cygne, il a un côté où quand il tombe amoureux, il se met. Ouais, c'est un petit filou.
3: C'est un petit filou.
0: C'est un petit filou.
3: On le dit pas assez souvent. Le cygne.
0: Ouais. S'il tombe amoureux, c'est pour la vie. Alors que ce soit mâle ou femelle, c'est pas grave, c'est pour la vie, tu vois. Par contre, il a la petite frustration au bout d'un moment, c'est qu'il peut pas devenir parent parce que bah, ils peuvent pas se reproduire entre eux, c'est bien connu, hein. On est d'accord. Du coup, il chope une femelle. Il la nique, il attend qu'elle pond, et après il la dégage, et en gros il récupère les œufs, il couve les œufs et tout, il récupère les oisons. C'est comme ça que ça s'appelle, les bébés oies, je sais pas.
3: Mais tu parles pas d'oies, tu parles de cygnes.
0: Bah, oui. Les cygnes, les oies.
3: Pardon, on a changé d'espèce. Ouais.
4: Pique les, en fait, les bah, enfants des oies.
0: Les bébés cygnes.
3: Des autres.
0: Et bah du coup, ouais, il nique la maman cygne, et puis elle pleure. Voilà. Ces meufs, c'est bien. C'est la mère porteuse en gros, toi.
3: Ah ouais, non, c'est pas.
0: Ah ouais, non, mais c'est des.
3: Je sais pas si je les aime ou pas, du coup.
0: Bah, Ils sont pas cool, cool.
2: Ah, c'est des petits filous, hein.
3: Des
4: petits filous. Attention, ça va être foufou.
0: Mais c'est pour ça, c'est l'argument, c'est contre nature. C'est faux. C'est faux parce qu'il y a plein d'animaux qui fonctionnent comme ça.
2: Oui, et puis dans l'histoire, ça s'est vu aussi qu'il y avait des passages homosexuels aussi. Hein,
0: ah, mais bien sûr.
2: Dans la Grèce antique, le passage à l'âge adulte se faisait en couchant avec une personne qui était plus âgée que soi. Donc.
0: Ouais. Et du même sexe, du coup.
2: Oui.
0: Ouais, voilà. Mais bien sûr, mais c'est vieux comme le monde, quoi. C'est pour ça que les réactions qu'on a pu voir samedi dernier, moi, ça, c'est vrai que ça me choque et ça me blesse, en fait, pour les premiers concernés. Mm-hmm.
2: Après, il y a la société aussi dans laquelle on vit, où, par exemple, pour les hommes, on met la virilité en avant et. C'est ce qu'on voit sur les réseaux aussi. Donc, il y en a plein, ça. Ouais. Ils se referment sur eux et ils ne disent pas ou. C'est pour ça qu'il y a aussi des fois très peu de plaintes. Hein. C'est parce que soit les personnes qui ne veulent pas porter plainte, c'est parce qu'elles ont peur que leur entourage le sache.
0: Ouais.
2: Il y a ça aussi.
0: Parce qu'elles ne sont pas encore sorties du placard, entre guillemets.
2: C'est
0: quoi.
2: Ça.
0: Non, mais c'est pour ça. Il faut décomplexer le truc et il faut que, justement, les personnes qui n'osent pas en parler, faire leur coming out, ils peuvent. 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Donc voilà, c'était ma petite parenthèse marche des fiertés de samedi dernier.
2: Belle parenthèse.
4: Excuse-moi, ah. Un poil de barbe sur le micro.
0: Ah ben bah c'est le tien de la semaine dernière peut-être, non? Qu'est-ce qu'ils ont encore?
3: Je sais pas.
0: Je sais pas. Mais ils sont perdus. Hein. Ils sont perdus, je te jure.
3: Plus perchés que perdus.
0: Plus perchés que perdus. Est-ce que vous avez repéré des petites activités à faire pour ce week-end?
3: On va en trouver.
0: Pas trop trop.
4: Bon, là, moi, j'en ai. Mais ouais. pas par ici.
2: Samedi,
4: donc,
2: on fait le débarquement.
3: Ouais.
0: Ah oui, samedi, ben oui, c'est le 6 juin, donc faites du débarquement. C'est le combienième, là, d'anniversaire du débarquement?
3: 82e.
0: Et il y a le rendez-vous au jardin, la 23e édition.
3: Les rendez-vous au jardin, ouais.
0: Ouais, au parc des promenades. Donc il y aura plein d'horticulteurs, de pépiniéristes, des créateurs. Il y aura
3: des associations.
0: Des concerts qui seront qui seront organisés. Donc n'hésitez pas à aller choisir vos plantes pour embellir vos extérieurs. Dimanche, il y aura l'expo des voitures anciennes au garage de Longry, garage des Sartes, c'est la 4e édition. Ils font toujours une journée très sympa. Et alors l'année dernière, ils étaient sur le thème des voitures anglaises. Et cette année, ils sont sur le thème des voitures françaises.
2: Okay.
0: Et puis, il y a les 150 ans de l'étoile alençonnaise aussi dimanche.
3: Effectivement.
0: Donc quelqu'un peut m'en dire plus parmi vous sur l'étoile alençonnaise?
3: Pas trop, quelle est moi?
2: École de gymnastique d'Alençon.
0: Ouais.
2: Qui le gymnase c'est derrière la gare et oui. Avant c'était avenue Wilson. Voilà.
3: Du tennis de table aussi.
2: Bah il y a le tennis de table qui est dans une salle à côté.
3: Ouais. Ok.
0: Mais la salle est ouf hein. Moi je l'ai visitée avant-hier. C'est un très très bel outil hein, qu'ils ont fait là hein. Vraiment c'est.
2: Elle a 15-20 ans la salle.
0: Oui c'est ça ouais mais c'est vraiment très chouette donc ça va être une grosse fiesta les 150 ans de l'étoile alençonnaise et dimanche c'est les dimanches au musée donc
3: exactement,
0: visite des musées gratuits
3: que j'allais ajouter pour le coup donc les dimanches au musée
0: ouais.
3: Premier dimanche de chaque mois c'est gratuit pour tous avec une expo temporaire qui ça sera le dernier dimanche si je ne me trompe pas, de l'expo temporaire Dentelle d'Alençon et Dupuis. C'est un regard croisé sur les productions des ateliers nationaux d'Alençon et Dupuis-en-Velay, donc qui sont tous les deux sous la protection et la direction du Mobilier National. Une très très belle expo avec des cartons et des réalisations d'artistes contemporains qui sont en fait des commandes du Mobilier National et qui sont très peu exposées. Donc il faut en profiter parce qu'en plus là il y a un beau regard croisé et je crois que le mois prochain ça sera une exposition sur Courbet.
0: D'accord.
2: Début juillet, ouais.
3: Et
4: pour 6 mois, je crois.
2: Pour 6 mois.
3: Ouais, ça va être une belle expo. Je crois que ça commence le 7 juillet. Donc vraiment, c'est. Ah non, il y aura encore peut-être. Je sais pas comment tombe le calendrier. Non, il y aura encore peut-être une fois où la dentelle sera exposée. Encore que l'expo temporaire, à mon avis, sera terminée. Donc je pense que c'est vraiment le dernier premier dimanche au musée pour voir l'expo dentelle d'Alençon et Dupuis, 50 ans de création dans les ateliers nationaux.
0: Merci, Brittany, pour tous ces détails. On voit que c'est un domaine que tu touches particulièrement.
3: J'aime bien.
4: Mmh. Ouais, d'ailleurs, habille-toi.
0: En parlant de dentelle.
2: Non, mais c'est très intéressant parce que moi, j'ai eu l'occasion d'aller la voir, l'exposition, et ils ont reproduit un tableau d'un artiste en dentelle d'Alençon et en dentelle du Puy, et on voit que là, déjà rien que la différence de taille.
3: C'est pas du tout la même échelle.
2: C'est pas la même échelle. Donc, la dentelle d'Alençon, elle doit faire... Non, la dentelle du Puy doit faire 6 fois plus grand.
3: C'est facile. On n'est pas du tout sur les mêmes outils, on n'est pas du tout sur les mêmes contraintes techniques. Non, c'est beaucoup plus que 6, je pense.
2: Mais c'est notre savoir-faire qui est conservé et qui est très important.
3: Et puis, il y a des très beaux, dans cette expo aussi que j'ai vue, il y a des créations qui, je crois, n'ont jamais été exposées. Et notamment, un appel pour un concours d'une création, notamment, il y a toute une création autour des symboles d'Alençon, où il y a plein de symboles cachés. Donc même les alençonnais chevronnés qui ont déjà vu la dentelle, on peut aller chercher les symboles, c'est vraiment une très très belle créa, on voit des créations en dentelle aussi en 3D, enfin, il y a beaucoup de nouveautés et de belles choses à voir, même si on connaît déjà les collections. Puis on peut toujours profiter des autres collections, enfin, il y a l'expo temporaire, mais il y a tout le reste du département quand même, enfin, des autres départements, Cambodge, Beaux-Arts et l'étage dentelle, donc... On en profite.
0: Mais si vous avez pas eu l'occasion d'aller au musée d'Alençon, allez-y, vous allez découvrir des très belles choses. Albatar, t'avais repéré d'autres trucs, toi ?
4: Oui, un truc qui se déroule fin juin, qui est quelque chose d'assez extraordinaire. Ça se passe à Mon Cul.
0: Ok. Où est Mon Cul ?
2: Dans le Lot.
4: Ils accueilleront une étape officielle du World Tour de Airsex.
0: Ok.
4: Donc apparemment, il y a eu d'autres étapes à Tokyo, Berlin, Las Vegas. Donc c'est totalement inspiré du concept de Air Guitar. Bon, voilà, pas de guitare, pas de partenaire, pas d'accessoires. Juste le corps et l'imagination. Et une capacité assez rare, donc c'est Dixit l'événement, à perdre toute dignité devant un public.
0: Ah bah là, ouais, pour le coup, j'imagine.
4: Et il y a plusieurs catégories proposées.
0: D'accord.
4: Il y a le solo artistique, pour les grands performeurs de l'invisible.
0: Le solo artistique.
2: Okay.
4: Le duo fantôme, où le partenaire n'existe pas, mais il faut quand même faire croire à une vraie complicité.
3: C'est chaud.
4: La performance express, moins de 30 secondes, très technique, très intense, parfois trop réaliste.
2: Okay. Surtout précoce, non ?
4: Alors, t'as l'endurance poétique pour ceux qui confondent sensualité et marathon.
0: Okay.
4: Et il reste 3 catégories qui sont assez drôles. Le freestyle rural.
3: Le quoi ?
0: Le freestyle rural.
4: Voilà. C'est une catégorie locale avec obligation d'intégrer au moins un geste agricole dans la chorégraphie.
3: Geste agricole.
4: Ouais.
3: Okay.
4: Ouais. Extraordinaire. Il y a le senior premium. Donc très attendu, donc catégorie senior avec échauffement obligatoire et présence d'un kiné près de la scène au cas où.
0: Ah ouais, bah oui.
2: Avec le déambulateur.
4: Ça, je sais pas. Et la dernière catégorie, le Mon Cul d'Or.
0: Le Mon Cul d'Or, ok.
4: C'est pour la prestation la plus engagée, la plus gracieuse et la plus inquiétante. Ok.
0: Mais c'est la première édition ou t'as pu choper des vidéos des éditions précédentes ou...
4: Non, il n'y a pas de vidéo.
0: Non. Ah, c'est dommage quand même.
3: Ouais.
4: Bah, écoute.
3: On a tous envie de
0: faire ça. Non, mais parce que là, moi, il faut le visualiser, le airsex, quoi.
3: Ah ouais. Clairement.
2: Moi, je veux que ça soit un habitant de Meaux qui gagne.
0: Pour ?
2: Un habitant de Meaux, on appelle ça un mêle-doigt.
3: Oh !
4: Un mêle-doigt dans mon cul.
0: Ah, joli !
3: Waouh ! bravo.
4: Ah, bravo.
3: Il devrait avoir un petit.
0: Ah ouais.
3: Ouais, un petit truc,
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4: Donc c'est un événement ouvert à tous. Mais il est conseillé de venir échauffer, hydrater avec une solide capacité d'autodérision.
0: Ah bah oui, mais c'est peut-être pas adapté jeune public non plus.
2: Ouais. Tardis moins de 18 ans peut-être.
0: Ouais, peut-être que ouais, là faut peut-être mettre un petit parental advisor quoi.
4: Ouais. Enfin voilà.
0: C'est ah ouais. Extraordinaire, mais j'aimerais trop voir des images de ça. Faut qu'on mette.
2: Ouais, faut retrouver ça, ouais.
0: Faut qu'on mette des reporters sur le coup. C'est à combien de kilomètres d'Alençon, mon cul?
3: De ouf. C'est ça la question. Parce que moi je suis chaude hein, en vrai.
2: Oh bah, t'es toujours, ça, t'es toujours chaude. Non, donc, bah, t'as moi ça s'appelle Birritanie quand même. Donc,
3: bah, oui, je sais.
2: C'est 600 km 650.
0: Ah ouais, c'est loin quand même.
3: Oh, là, on fait un covoit.
0: Ah ouais,
2: bah, faut passer par la Dordogne.
0: Ah ouais, ça fait un bout pour aller voir des.
4: Par les gorges du Tarn.
0: Par les gorges du Tarn. Et du Verdon.
2: Tu passes par la route de Lascaux. Et après les gorges.
0: Voilà, elle arrive à mon cul.
4: Dans le gouffre.
0: Elle t'arrive dans
2: le
0: gouffre.
2: Qui est pas loin. Il y a le gouffre, le gouffre de Padirac. Qui est pas loin.
0: D'accord. Okay.
4: Le copain de mon cul.
0: Ouais. Ouais, donc 600 bornes pour juste avoir des images du Airsex, c'est peut-être un peu loin. Vous avez pas des potes qui sont dans le coin
3: Bah, je sais pas. Faut qu'on. Ouais.
0: Faut qu'on missionne quelqu'un.
3: Ouais, faut missionner là.
0: Ah ouais. Ah ouais. Ah parce que moi je veux avoir des images
3: si,
0: quand même.
2: Je vois très mal un membre de ma famille, elle est là-bas juste pour m'envoyer des images.
3: J'ai trouvé une Airsex Assumption 2019.
0: Ah,
3: je sais pas si c'est le même.
0: Et t'as des images sur YouTube?
3: Bah ouais.
0: Ah.
3: Quoi?
0: Non, on était concentré sur le Airsex. Ouais.
3: Si, je pense qu'on est sur quelque chose.
0: Ah oui! Ah, mets le son! Rapproche de
3: ouais,
0: ton.
3: Ouais, mais non, c'est de la musique.
0: Ah oui, c'est que
3: c'est
0: de la
3: musique. Du mime, les gars, là.
0: Ah oui, c'est de la musique. Et du coup, il. Ok. Donc,
3: ah bah là, il descend.
0: Là, il mime le. Ah là, il mime le. La masturbation du clitoris. Voilà.
3: Il ne faut pas faire comme ça en vrai, hein, parce que je suis pas sûre que.
0: C'est. Non.
3: C'est pas bon, là.
0: Ok. Et là. Hop. Et là, il met un doigt. Et là, il met un doigt.
3: Deux. Oula, monsieur va vite quand même. Hein.
0: Ok. Trois doigts.
3: Bah oui.
0: Oh. Et là, il met la main.
2: C'est la catégorie express.
0: C'est que du air sex. Donc, il est tout seul sur scène, le monsieur.
3: Attendez, je me tue. Ah non, mais c'est long.
0: Ah bah. Attends.
3: 3 minutes.
0: Et là,
3: je sais pas ce qu'il fait.
0: Là, il est sur quoi?
3: Ah, bah là,
0: il est là. Là, il fait une brasse, là, je sais pas.
4: Ça mouille bien.
0: S'il s'envoie en l'air comme ça, c'est compliqué. Hein. Et là.
3: Ah, bah, il a fini.
0: Ah, là, il a fini. Ah, ouais, ok. Ouais,
3: bon, on va faire nos recherches. On va voir.
0: Ouais, on va faire nos recherches parce que vraiment, ça doit être un spectacle incroyable.
3: Oui, je pense, ouais.
0: Ah, si. Ouais. Ça peut être une idée d'animation sur Alençon.
4: Ouais.
0: Hein.
4: C'est du Airsex précoce, peut-être.
3: Ah non, 3 minutes 12.
0: C'est peut-être qu'ils font des manches de qualif et peut-être qu'on peut organiser une manche de qualification sur Alençon.
4: Ouais, c'est possible. Hein. On pourrait tenter. Hein.
0: On pourrait tenter. Hein.
2: Ah oui.
0: Parce que là, en admettant qu'ils organisent le championnat de France de Airsex, on peut peut-être être une étape régionale. Tu vois.
4: Et puis au moins, en faisant ça, tu romps pas l'abstinence. Quoi.
0: Non, exactement. Ben oui.
4: Bah ouais.
0: C'est ça. C'est-à-dire, tu peux t'imaginer avec d'autres partenaires
4: un
0: et tu
4: bovin,
0: fais de mal à
4: la
0: personne.
4: Ça,
0: ah ouais, non, pas un bovin, non, pas un bovin, pas les animaux.
3: Non, pas les animaux.
0: Pas les animaux, non. J'ai arrêté les bovins.
3: Ah non mais...
0: Non, mais on dit ça parce qu'on pense à une personne en particulier qui est
3: humaine, hein, pas.
0: Non,
3: pas
0: ouais, c'est un humain. Et en effet, moi, au début, quand j'avais dit, ah, il est beau gosse et tout, puis il y a le bâtard, il me dit, mais attends, regarde, il a un regard bovin. Ah, je suis beau.
3: Mais c'est pas vraiment bovin en vrai.
0: Et en effet, quand je l'ai entendu parler, et ben, j'ai compris le. Parce qu'il avait déjà vu le manque d'intelligence dans ses yeux, le bâtard du gars, quoi. Tiens, j'étais bon. Moi, j'avais pas tilté, mais j'ai échangé trois phrases avec. J'ai dit, ah, bah oui, c'est bien un bovin en fait, oui. Mais on est d'accord.
3: Je trouve que c'est pas le bon mot, mais bon.
0: Pour toi, ce serait
3: mais
0: quoi?
3: Mais je l'ai pas, justement. Quand je vous le donnerai, mais. Non, bovin, vraiment, s'il se passe rien du tout.
0: Oui, bah
3: non,
0: là,
3: mais il se passe pas grand chose, mais il y a un... quand même. Il y a...
4: Si, si. Voilà, le bovin il arrive à faire ça. Donc ouais. L'animal il arrive à parler deux trois mots quand
0: mais
4: même.
0: Mais tu sais, mais par contre.
3: Mais non, moi j'ai des regards plus bovins que ça.
0: Ce serait genre le bovin, mais le taureau de saillie, tu vois. C'est le. C'est pas le bœuf castré qui en peut plus de sa vie, qui est blasé. Là, c'est le taureau de saillie qui est musclé, qui est un peu affûté, mais du coup qui est un peu teubé, quoi.
2: Ouais, c'est ouais, pas la chips le plus croustillant du paquet. Quoi.
0: Voilà, c'est ça.
3: On y va vraiment là.
4: Du tiroir.
3: Le castor le plus utile au barrage.
0: La truite la plus oxygénée du ruisseau.
5: Le couteau le plus affûté du tiroir.
0: Ouais.
4: Mais tu l'as copié.
3: Ouais. Déjà dit.
0: Mais voilà, tout ça pour dire que on ne pas les animaux. Mais, même si, mais voilà, bon, par contre, c'est des fois, il y a des gens qui sont plus animaux que humains, mais qui sont quand même humains. Mmh. Bon, après, des fois,
4: tiens, j'ai vu un truc sur internet là-dessus, ça m'a fait mourir de rire. Il y en a qui ont la déviance sexuelle actuellement de s'identifier animaux.
0: Oui.
4: Et il y en a un, je sais plus dans quel pays, qui a porté plainte parce qu'il pouvait pas se faire soigner par des vétérinaires.
0: Ah ouais, bah oui, pauvre chaton, du coup.
4: Je sais plus, j'ai vu ça sur internet, j'étais mort en fait, où ils ont réellement porté plainte parce que les vétérinaires refusaient de les prendre.
0: Mais là, ça va beaucoup trop loin là quand même. Hein. Non, mais attends, ok, je veux bien, mais. Tony, là, il connaît une personne sur Caen comme ça qui change régulièrement d'identification? T'avais croisé un gars comme ça?
5: Oh, je sais plus, des gens chelous, j'en ai rencontré plein dans ma vie, mais.
4: C'était un Pokémon.
5: Non, ça me dit rien.
0: Mais dans une radio de Caen, il fréquentait une radio de Caen, cette personne-là. Et genre une semaine, il s'identifiait licorne. Et la semaine d'après, il s'identifiait fée ou un truc comme ça.
2: Ça va si c'est une semaine. Parce qu'il y en a, c'est dans la journée. Hein. Le matin, ils sont quelque chose. L'après-midi, ils sont autre chose.
0: Hein. Ah, oui.
5: Non, j'en ai pas le souvenir.
0: J'avais
5: un pote en radio qui se prenait des fois pour Jacques Chirac, Patrick Bruel, etc. Mais... son grand rêve, c'était d'être imitateur et toute la nuit, il se faisait appeler. Il squattait les cabines téléphoniques à Caen pour se faire appeler par mon pote Omalère de RFM. Enfin, toutes les grosses radios l'appelaient la nuit, donc il passait sa nuit dans les cabines téléphoniques. Mais à part un mec qui se prenait pour Chirac ou t'as taillé la main réunionnette, je...
0: Non, tu t'as pas.
5: Non, j'ai pas le souvenir.
0: Non, bah écoute, c'est peut-être une autre personne qui m'a parlé de cette personne qui...
5: Non, j'ai connu un mec dont le fantasme était d'aller se toucher près de la caserne des pompiers, qui a eu quelques soucis, oui, en effet, mais peut-être ça, non?
0: Peut-être, mais oui, vas-y. Ok, du coup, un fantasme avec les pompiers.
5: Ouais, apparemment, mais c'était pas le seul, il y avait plein de fantasmes chelous qui a valu pas mal de soucis, oui. Mais c'était juste quelqu'un que j'avais suivi pour un reportage pour une émission qui s'appelait Sex à l'époque.
0: Ok. Ah ouais.
2: Le fantasme de l'uniforme.
0: Bah après, franchement, c'est vrai que sur la caserne d'Alençon, il y a des petits lots. De là à rester bloqué à la caserne pour se prendre une pétée, je dis pas. Mais. Mais quand même.
2: Ouais, ouais. Mmh.
0: Ah oui, oui. Mmh, mmh. Ah oui, oui.
2: Sors-moi ta langue, je suis en
0: feu. Ouais. Vendredi soir, il y avait les pompiers qui étaient de sortie.
2: Il y a le bal des pompiers bientôt. Hein.
3: Ouais. Date à noter dans les agendas.
2: C'est une date à noter, je vais vous la donner si vous voulez.
0: C'est fin juin.
2: C'est fin juin, c'est le vendredi 26 juin.
3: 26 juin.
2: Bal des pompiers.
0: Allez, on va à la chasse aux pompiers.
3: La chasse, je sais pas, mais on va aller au bal des pompiers danser un peu.
2: Donc voilà, il y a restauration sur place, tout ça, donc n'hésitez pas à y aller.
0: Et c'est où ça? C'est au conseil départemental?
2: À la caserne des pompiers.
0: À la caserne. Elle est où la caserne?
2: Faut passer devant à côté du lycée Alain, j'ai plus le nom, le rue des Frères Nivert.
3: C'est possible.
5: Ouais, c'est dans ce coin-là.
2: Ouais, c'est dans
0: D'accord,
2: ce coin-là.
0: Okay.
5: Je profite de l'occasion pour dire que les pompiers d'Alençon recrutent en permanence de nouveaux sapeurs-pompiers, voilà, ils sont vraiment à l'affût, donc faut pas hésiter.
0: Donc voilà, si t'as envie de tripoter une lance, tu sais quoi faire. Pardon. J'étais nulle.
3: Enfin, faut attendre jusqu'au 30 juin, 26 juin quand même, quoi.
0: Non, mais c'est pour les futurs petits pompiers, je dis ça.
3: Ah oui.
0: ou petites pompières, ça se dit pas pompières.
3: Pompières.
0: Ah, mais les filles, c'est pompiers aussi.
2: Oui.
0: Il n'y a pas de féminin.
2: Non.
3: Pompières, faut pas leur infliger ça quand même.
0: Ouais.
2: Et je crois que les JSP, c'est à partir de 11 ou 12 ans, je crois.
3: Ouais, c'est...
2: Voilà.
3: Ouais. Presque c'est 11 ou 12.
2: Dans ces eaux-là.
3: Ouais. Et c'est très bien.
2: Et ils sont de très bons formateurs.
0: Ouais.
3: Ouais.
2: Ouais.
0: T'en connais personnellement, du coup?
2: Oui.
0: Ouais, je sens que tu es très... Vas-y, parle-nous-en.
2: Ah non, j'avais des amis qui étaient jeunes sapeurs-pompiers quand j'étais au collège, donc...
0: D'accord. Ouais, je pensais que tu allais avoir une pépite à nous raconter sur les formateurs pompiers.
2: Mais... Non.
0: Bah non.
2: Non, non, j'ai pas des pépites partout.
0: J'ai pas des pépites partout. Je viens de regarder la pendule. Il va être, on a largement dépassé la demi-heure avant de faire la pause. Donc on va faire la petite pause musicale maintenant.
6: Et ben ouais. Bah
2: oui,
0: ça
2: vas-y.
0: Vous convient? Et puis après, on enchaînera sur qui? Enfin, sur qui est-ce qui prend sa rubrique en main après la pause?
4: Moi, comme tu veux.
3: Ouais, pareil. Hein.
0: On va tirer la courte paille entre Albatar et Brittany.
4: Ah, je peux même en rajouter une. Là. C'est les façons de se faire aborder sur les réseaux sociaux.
0: Ah.
2: Oui, intéressant. Très intéressant.
4: Ah, mais des trucs pourris. Hein.
2: Oui, non, mais.
4: J'en ai un paquet.
0: Ah, génial.
2: Ouais, moi aussi. Bah, j'en ai qu'un, surtout en ce moment qui est chiant, mais.
0: Tony, t'es ready pour la coupure?
5: Ouais, mais vous m'avez pas choisi de musique, alors j'ai choisi moi-même.
0: Eh ben, oh. C'est...
3: Mais ça sera très
2: on
3: bien.
2: On fait confiance au chef.
0: Voilà.
3: Ah,
0: ouais,
3: oui.
5: Pour l'auditeur qui a le regard bovin, les vaches, Marcel et son orchestre. Ah. Et puis, quand vous parlez d'actualité, de plein de choses qui se passent ce week-end, moi, ce week-end, je vais aller à Rose Metal à Lisieux, super concert gratos avec des groupes merveilleux. Bah, déjà, j'ai mon copain Kemar qui sera là-bas, No One is Innocent.
0: Ok.
5: Alors, les copains, Fallen Elise, un groupe de heavy metal de Katana qui est une patate de ouf. Et puis, bah, les autres, je les connais beaucoup moins, c'est Primitive Limousine et Katsina. Voilà. Et donc ça se passe à Lisieux, c'est gratos, ça va être vachement bien et c'est samedi. Donc bah voilà, je propose donc après bah, d'écouter un petit morceau des Fallen Lilies et un inédit de No One is Innocent.
0: Eh bah voilà. Super.
3: Top.
5: Et bah c'est parti.
2: Énorme.

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0: Hey.
1: Et c'est reparti. Eh oui, c'est reparti.
2: On est de retour, on avait une discussion hyper intéressante
3: en off entre la différence entre ce que j'en apprends tous les jours grâce à mes amis entre la bite de chair et la bite de sang, parce que pour moi voilà, une bite c'était un corps caverneux, ça gonfle, ça dégonfle, mais mes copains m'ont expliqué le contraire. Alors allez-y, parce que je pense qu'il y a des auditeurs qui sont comme moi, qui sont un peu ignorants. Allez, on se refait un petit cours sur les bites.
4: L'horloger, non?
5: Bah oui,
1: oui, bah, clairement. Allons-y, il existe deux bites.
4: La mécanique de précision, c'est tout là. Je
1: vais pas tout le monde. Il y a la bite de sang et la bite de chair. La différence entre les deux, c'est que la bite de sang à l'érection fait 3,5 fois la taille,
5: voire plus.
1: Et la bite de chair, c'est 1,5 fois maximum. Et ce qui est à l'origine du complexe du syndrome du vestiaire.
3: Alors, c'est quoi le complexe du syndrome du vestiaire?
1: La comparaison de la bite entre les mecs sous les douches.
3: Ok, d'accord, c'est ça.
1: Ouais, t'en as une petite, machin, etc. Alors, la personne à côté peut en avoir une plus grosse, mais à l'érection, elle peut être plus petite que la sienne.
3: Ouais, voilà. Ouais, voilà. Et puis, c'est délicat de dire à son copain, bah attends, je vais te montrer qu'elle va être plus grosse dans 2 minutes, tu vois. C'est,
1: c'est qu'il y a des soucis à se faire.
5: Non, mais c'est la vraie origine, et ça pose de vrais problèmes, en fait.
1: Et à l'heure actuelle, il y a une recrudescence des opérations pour élargir le pénis, pour l'allonger aussi.
3: D'accord.
1: Chez les chirurgiens, oui, il y a des techniques et voilà, c'est pas...
3: Après, c'est comme
1: on a le corps qu'on a. Hein.
5: C'est comme les pilules que t'as vues par les youtubeurs pour te refaire une touche de jeune fille.
4: Non, mais c'est une blague.
3: J'ai pas vu ça.
5: Ou les listings de touche. Si, si.
4: Non, mais le pire, c'est que c'est vendu par des meufs, ce
3: ouais.
4: Point.
3: Ah ouais, enfin,
4: ouais. Ouais, tu prends des pilules et t'es censé en retrouver.
5: Non, mais alors tu les prends pas par la bouche en plus. Hein.
4: Bah oui. Non.
1: Ah, tu te les mets.
4: Non, c'est.
5: Ouais,
4: voilà,
5: ouais,
4: c'est
5: ouais.
4: Bah, oui, ce qui paraît logique quand même.
3: Sinon, tu en dis c'est un médoc que tu te mets dans le vagin.
5: Non, mais c'est du fake.
4: C'est vendu comme. Ouais, comme tu sais, genre un complément. C'est pas un médoc en soi,
5: ouais.
4: Tu vois, c'est genre healthy, feel good, ouais. Tout ça, tu vois, et c'est censé te faire rajeunir la chatte,
5: ouais.
4: Merveilleux, mais qui a envie d'avoir une chatte de gamine, quoi,
5: ouais.
4: Pardon,
5: alors,
4: déjà ça pose un problème,
5: alors,
4: et on te le vend comme ça, quoi, ouais. En disant tu vas avoir faut arrêter, enfin
5: à la limite s'il y a de la menthe ça peut redonner bonne haleine,
3: ouais.
5: C'est
3: ça, ouais.
5: Bah des fois, c'est nécessaire.
3: En soi, j'ai déjà entendu parler de choses où, en mode, il y avait des meufs qui se faisaient opérer pour se faire refaire les lèvres. Mais,
4: ouais, mais ça, à la limite.
5: Bah oui, quand elles traînent par terre.
3: Ouais, voilà, c'est ça. Bah oui, non, mais.
5: Affreux, l'horloger.
3: Oh, le bruit était génial.
4: Ouais, j'avoue.
3: Le bruit était génial.
1: Les escalopes.
3: Alors tu nous as ramené quoi, Brittany? Dis donc, ça a l'air bon, ça.
5: La tarte au poêle.
4: Non, une tartelette citron.
1: Ouais,
3: et dessus, c'est quoi?
4: Alors c'est c'est qu'elles sont pas finies.
3: D'accord. Ok.
4: Je précise, c'est pas.
1: Et
4: pratique.
1: On finit ça comment?
4: Comme vous voulez. Il manque la meringue.
1: Ah.
4: Et en fait, ça c'est le. En fait, dans les boutiques, pour que la meringue elle tienne bien, c'est fait qu'ils mettent un. Dans les bonnes boutiques, normalement, ils mettent un biscuit en dessous pour que ça ne bouge
3: d'accord,
4: pas.
3: D'accord, ouais, on dirait un petit, comme une espèce de petit craquelin praliné ou un truc
4: alors,
3: comme ça.
4: Non, je pense pas qu'on est sur du craquelin praliné, là. On est plus sur une génoise. Je pense que je vais avoir des précisions incessamment sous peu, parce que bien évidemment, ce n'est pas moi qui ai fait ça. Donc voilà, j'avais envie de partager avec les copains. Donc.
3: Ah bah c'est trop mignon.
4: Donc voilà, petite tartelette citron.
1: Et ben bah, elles sont très bonnes. Le citron est très bon. Pas
4: attends,
1: trop acide. Il y a un très bon équilibre de saveur.
4: Et au niveau texture, on est comment?
1: On est sur la bonne texture. Hein.
4: Est-ce que ça te donne de l'émotion, ce dessert?
1: Ah,
4: parce qu'un dessert.
1: Moi, je sens qu'elle a mis,
4: non,
1: que la personne
4: a. Des concours de cuisine ou pas?
1: La personne a mis toute son. Elle a mis toute
4: est-ce
1: son histoire dedans.
4: Ouais, voilà,
1: elle me raconte une histoire. Je sens l'émotion.
4: Tu le vois le soir.
1: Je sens l'émotion. Ah ouais. Ouais, ouais, avec le petit verre de rosé. Ah ouais, ouais.
3: Bah, c'est
1: ouais.
3: Rignac, là, qui est.
4: Non, parce que c'est le Rignac qui fait. Ouais, voilà, tu fais un truc, là. Il fait une tête.
3: Ce dessert nous raconte une histoire. Ouais.
4: Non, mais en vrai, vous avez jamais regardé des émissions de cuisine.
5: Non. Ouais.
4: Tu vois le truc, il est beau et tout. Ils ont galéré à le faire.
5: Et
4: le
5: en
4: truc
5: fait, il est
4: pété la gueule 3 fois. Et ils te disent, ouais, c'est super bon et tout, mais il manque l'émotion. Et mec, il soit
1: ouais.
4: Pour ça, tu vois.
1: Ouais, sauf qu'à cause de, maintenant, à cause de ces émissions-là, tout le monde se prend pour des chefs cuistots.
4: Ouais.
1: Moi, arrêter. J'étais
3: ah,
1: dans un restaurant
3: pas,
1: avec
3: ça.
1: Des amis. J'ai regardé ma pote, je la regarde, je fais, mais arrête de te plaindre du repas. Je la regarde, je fais, t'es pas cuistot. C'est ton métier, il est tout autre. Donc pourquoi tu donnes ton avis?
4: Cela dit, moi,
3: si, quand même.
4: Je rigole sur ça.
3: Bah si, moi je vais au resto, je donne mon avis.
4: Si. Moi je tacle un peu, mais c'est vrai que par contre on a éduqué mon palais. Et maintenant je comprends mieux ce qui se passe dans les émissions de cuisine. Tu vois, avant je mangeais des trucs, je disais ouais c'est bon. Maintenant c'est genre il y a un peu d'acidité. Tu vois là par exemple la pâte ça va pas déjà. Elle est un peu molle.
1: Le sablé.
4: Ouais, bah le fond de tarte, ouais.
1: Oui, le sablé, le fond de tarte, oui.
4: Mais je sais pas si c'est un sablé. Hein.
1: Non, c'est un fond de tarte façon sablé. Hein.
3: Normalement, oui, c'est une
1: pâte. Bah, le mien, il est façon sablé.
3: C'est une pâte sablée qui est dedans.
4: Est-ce que c'est une pâte sablée ou une pâte sucrée, les gars?
1: Une sablée.
3: Non, mais sablée.
4: Est-ce que la personne qui a fait.
1: C'est pas une brisée.
4: Vous connaissez vraiment la différence?
1: C'est pas une pâte brisée.
4: C'est
1: une pâte sablée.
5: Elle a été brisée par la vie ou pas?
3: C'est une pâte sablée, mais sucrée, du coup.
4: Oui.
3: Tu vois?
4: Oui, mais dans le jargon, une pâte sucrée, c'est une pâte sucrée. C'est pas une pâte. Enfin.
1: T'as déjà vu une pâte salée?
4: Oui. Non, mais une pâte sucrée, c'est pas la même chose. Qu'une pâte brisée, vraiment. Mmh. Ouais.
1: C'est la façon de la faire.
3: En soi, c'est ni une pâte brisée, ni une pâte feuilletée.
4: Bon. Je sais pas, ouais, c'est bon.
3: Non, bah, faut être pointu.
5: Ah ouais.
3: C'est important.
5: Mmh. Et alors, c'est quelle émotion?
4: T'avais des guillis au palais.
3: Ça fait des guillis au palais.
4: Pour moi, le citron, ça fait soleil. Ça m'évoque les souvenirs de soleil.
3: Ah oui.
1: Bah, le citron de Menton, la plage, bon, la Côte d'Azur, l'Italie.
4: Ah, non,
1: le limoncello.
4: Limoncello aussi, mais ça fait pas penser à l'Italie, une tarte citron.
1: Non, plutôt à Menton. Mm. La ville du citron.
4: Mm-hmm. Merci pour les tartelettes.
3: Et c'est vraiment très simple à faire, hein, la tarte au citron.
4: Ah, je sais pas.
3: Ah, mais.
4: Ne m'intéresse pas.
5: Aucune technique, aucun mérite.
3: Non, mais d'ailleurs, pas du tout.
4: Non, en vrai, c'est super dur de foncer les fonds de tarte. Tu veux vraiment faire un truc propre? Foncer les fonds de tarte, pas facile. Faut le doigt, quoi.
3: Bah, moi,
4: mais vraiment, sérieusement. Parce que, tu vois, regarde, là, c'est hyper régulier et tout, mais là, il y a un bon doigté, là.
3: Là, il y a un. Bon, par contre, on reconnaît ton expertise sur le doigté.
4: Non, ouais.
1: Là, ça. Mais,
5: ça va, n'a pas trop mis partout, là.
4: Mais moi, je. C'est n'importe quoi.
3: Ça, elle en a mis un peu sur le micro, quand même, mais.
4: Non.
1: T'as un reste, là.
4: Non, juste là. Ouais.
3: Tony, tu veux une petite tartelette?
0: Ouais, peut-être après, ouais.
3: Peut-être après.
4: Bon. C'est goûté.
3: Bah non, il y a du gluten dans la pâte, dans le fond de tarte. Bah,
4: on est sûr de. Oh, on est sûr de
3: oui,
4: ça.
3: On est sûr
1: oui,
3: de
1: oui,
3: ça.
1: Oui, il y a
3: oui.
1: du gluten.
3: Il y a automatiquement de la farine de blé dans le fond de tarte.
4: Mais on peut avoir parfois des surprises sur.
3: Ah bah écoute.
4: Mais là, je pense que ça l'est pas. Mais ok, je note.
1: Oui. J'entends.
4: J'espère que derrière la radio, derrière le poste, ça note aussi les infos là pour les prochains desserts.
3: Le niveau d'exigence, tu sais.
4: Bah clairement.
3: Alors moi, je veux bien, mais des entremets et sans gluten.
4: Mais là, mais il en fait. Il a des recettes.
5: Je préfère le Paris-Brest, moi.
3: Paris-Brest.
4: Ah, j'aime pas.
3: Oh, la crème pralinée, là.
1: Mmh. Oui.
4: Mais ça, c'est tout excellent. Le monde aime. À quel moment, en fait?
3: Ah, c'est
4: pas hyper intéressant.
3: Bon. Ah, si.
5: Ah, si.
3: Bah,
5: c'est bien fait.
1: Oui.
4: Quand c'est bien fait, ouais.
1: Un bon Paris-Brest, ouais.
4: Moi, je suis pas. C'est pas mec. Moi, je préfère les fruits. Donc, les chocolats pralinés. Non.
3: Et ils ont sorti des déclinaisons de Danette Paris-Brest. Et j'ai pas encore réussi à en trouver en magasin pour voir ce que ça donne.
4: On se lève tous pour Danette.
3: Ouais, mais tu vois, la Danette pralinée, c'est pas terrible, mais peut-être que la Danette façon Paris-Brest.
1: Fait que des arômes. Hein.
4: Ouais.
1: Honnêtement, ça casse pas trois pattes à un canard.
3: C'est beau ce que tu dis.
1: Mais la forme du Paris-Brest vient à l'origine de la course. Non, de la course cycliste Paris-Brest-Paris. Et le rond a été quand le créateur du Paris-Brest a vu la course cycliste, il s'est dit bah tiens, je vais le faire en rond comme la roue
3: du vélo.
1: C'est pour ça que c'est rond et pas triangle ou carré.
3: Et le Saint-Honoré, est-ce que le Saint-Honoré il est rond aussi?
1: Non, le Saint-Honoré il était fait parce que le saint patron des pâtissiers c'est Saint-Honoré.
3: D'accord.
1: Donc
4: ça, c'est vrai.
3: Ah, tu touches ta bite, hein.
4: Et la religieuse.
3: Et le gland?
4: Et le gland, on n'a plus le droit d'appeler ça, ça s'appelle plus le gland.
1: Ça dépend, c'est un salambo ou un gland. Ouais. C'est la tête de nègre qu'on n'a plus le droit de.
4: Ouais, mais gland, on évite aussi maintenant.
3: Et du coup, la tête de nègre, on l'appelle comment?
4: Boulko.
5: Tous les trois, vous aimez les glands?
4: Oui!
3: Oui! Ouais. Avec ce oui
1: c'est très bon, un bon gland.
3: Je suis beaucoup trop enthousiaste, oui!
4: Mais moi, j'aime pas ceux qu'on achète chez le boulanger. C'est trop sucré.
5: Et on appelait ça, moi, quand j'étais jeune, des grenouilles.
3: Ah ouais?
4: Pourquoi?
1: Parce que c'est vert. Ouais. Parce que
3: il y a plusieurs couleurs d'autres grenouilles.
4: Je préfère les couleurs que tu as, mais traditionnellement, c'est
1: traditionnellement,
4: vert.
1: Traditionnellement, c'est vert. Et à une époque, il y a eu vert et rose. Mais l'original, c'est vert.
5: Ouais.
4: Ok.
1: Et il y a le divorcé aussi qui existe.
4: Ah oui, oui, ouais, ça je connais.
3: C'est des meringues qui sont collées, ça.
1: Non, c'est en fait c'est deux choux comme la religieuse. Au lieu d'être l'une sur l'autre, elles sont côte à côte et il y en a une café et une chocolat.
3: D'accord. Ah ouais,
1: on appelle ça un divorcé.
3: Voilà. Ok, ils sont en coloc. Ouais, ils sont. C'est sympa la coloc.
1: Mais après, voilà, il y a la tarte tatin, c'est une erreur.
4: Normande d'ailleurs. Elles sont normandes, je crois.
1: Les sœurs tatin, elles sont normandes.
4: Ah oui, je crois.
1: Je suis pas sûr. Je crois que c'est plutôt de l'Est.
4: Non.
3: Non, ouais, je suis
4: sûr que la tarte tatin c'est normand.
1: Ah bah si la tarte tatin c'est normand.
3: Bah la pomme. Enfin,
1: parce qu'on a, on a la tarte normande, alors je vois pas pourquoi on a la tarte tatin.
4: Eh ben
1: ouais. Oui.
3: Bah, à partir du moment où il y a des pommes,
5: j'ai déjà pris, c'est tout.
1: Ah, oui.
4: Bah oui. Non.
3: Dans l'Est ils sont plus poires.
4: Et Mirabelle.
3: Ouais.
4: C'est bon la Mirabelle aussi.
3: Ah ouais.
1: Ça me rappelle. Attends, ça me rappelle. C'est les blagues que je faisais quand je les servais. Tadam. Et pas simple à faire, hein, maison une tarte tatin.
4: Non.
1: Parce qu'il faut la faire à l'envers.
3: Bah oui. Mais du coup, tu fais
1: ton caramel.
3: Ouais.
1: Tu mets les pommes dedans. Et en fait, tu mets la pâte par-dessus. Et après, il faut retourner.
4: Parce que c'est né d'une bêtise quand même.
1: Ouais, oui, c'est une erreur.
4: Il y a plein de choses dans la pâte.
3: Dans la cuisine en général, ouais.
4: Qui sont liées à des bêtises.
3: Ouais.
4: Notamment, je crois, les bêtises de Cambrai.
3: Bah. D'accord.
4: D'où ce nom. Alors, j'ai plus l'histoire en tête, mais je crois que c'est un apprenti qui a loupé un truc. Au final, c'était quand même bon. Et il y a plein d'erreurs dans la pâtisserie et confiserie qui sont restées aujourd'hui, qui sont hyper appréciées. Okay. Qui sont dues. On pourra faire une petite chronique sur ça.
3: Hein,
1: ouais, les erreurs dans la pâtisserie, il y en a plein. Mais dans la cuisine en général, même les plats.
4: Ouais, moi, je connais plus dans pour le coup pâtisserie, mais c'est drôle. En vrai, c'est drôle. Enfin, moi, j'aime bien.
3: Voilà. Albatar, je te sens parti là.
5: Ah, je suis chaud.
3: Allez, t'es chaud.
5: Ah, j'ai du Reddit et j'ai de la matière.
3: Allez.
5: J'ai plein de sujets.
3: Oh,
1: allez, fais-nous
3: rêver,
1: Albatar.
5: Alors, j'ai un sujet sérieux quand même. Alors, j'ai trouvé deux nouveaux groupes. Je vais vous citer le premier parce que c'est un sujet assez grave quand même. Donc, le groupe s'appelle IA Caca.
4: Ok.
5: Donc, vous verrez que c'est un groupe plutôt contre l'IA. Et qui aborde un sujet en fait de société qui est assez grave.
4: Ah oui, pardon, j'avais pas compris. IA caca, c'est vrai, genre caca boudin, j'aime pas.
5: Ouais, ah ouais, l'IA.
4: Ok, d'accord.
5: L'IA, c'est du caca, voilà. Et il y a une mode qui s'appelle l'undress AI,
1: oui,
5: qui est de déshabiller les gens grâce à l'IA.
1: Oui. Ouais.
5: Et il y a un nouveau phénomène qui est un peu difficile à aborder, c'est de le faire avec des personnes mortes.
4: Oh.
1: Ouh.
4: Ah, c'est chaud.
5: Des actrices mortes, etc. Et tout le tralala, ce qui est assez macabre.
4: Oui. Bah, clairement.
5: Et en gros, le phénomène, c'est dès qu'il y en a une qui meurt, il y a des gens qui systématiquement vont les faire en mode AWALP paria.
3: D'accord.
5: C'est un phénomène qui grossit de plus en plus. Il y a même eu un article sur France Info. On voit qu'ils génèrent... Ouais, des photos inappropriées, okay. Et ça sert aussi, alors là c'est le côté morbide, mais il faut voir le côté un peu plus usuel et dans le harcèlement scolaire notamment.
4: Mmh. Pas que, mais...
5: Mais surtout dans le scolaire, ça devient tellement accessible que c'est une méthode de harcèlement.
3: Ouais. Mmh.
5: C'est avant tu te servais de photos un peu compromettantes, hors contexte, mais ça restait entre guillemets mignonné. Là tu peux très facilement lancer des rumeurs... généré par IA avec des choses qui ressemblent mais parfaitement parce que c'est basé sur la photo d'origine habillée. Ils vont déshabiller et après tu peux retravailler à l'IA dans une position un peu plus compromettante et c'est un vrai problème de société.
3: Okay.
4: C'est chaud.
5: Ah ouais, c'est chaud. Hein.
4: Enfin, franchement, faut être pas trop bien quand
5: mais
4: même.
5: Mais là, t'imagines sur des morts.
4: Ça révèle quand même.
5: Plus loin. Ouais.
4: C'est chaud quand même, moralement et tout. Enfin, je sais pas, ça.
1: Des nouvelles méthodes de chantage.
4: Ouais, mais tu sais, déjà d'avoir l'idée. Tiens, je vais foutre à poil un mort. Non, je sais pas.
1: Ah, un mort, oui, là, c'est...
4: Peut-être déjà, faut l'avoir l'idée quand même, non ?
1: Ah bah, y a les nécrophiles, hein.
3: Oui.
4: Ouais, bah, pardon, c'est pour...
3: Ouais. Ouais.
5: Et donc, dans l'article de France Info, pour vous donner l'exemple quand même, c'est des images dénudées de victimes de l'incendie de Crans-Montana.
3: Oh, non !
5: Générées par Grok.
3: Oh la vache !
1: Ah, ouais, l'IA de X.
5: L'IA de X. Parce qu'il y a moins de bridage. Hein, donc,
3: ouais.
5: Et ils appellent ça, donc il y a un nouveau terme qui est sorti, qui est la profanation numérique.
3: Ok.
1: Okay. Oui.
3: Ouais, puis là, enfin, je veux dire, c'est récent tout ça. Enfin, c'est des jeunes, c'est hyper glauque. Enfin, c'est encore plus glauque que de s'attaquer à une personne qui est morte il y a 30 ans, tu vois. Enfin, c'est.
1: Ça reste glauque quand même, parce ouais, que même morte, ton identité mais non, est la même.
4: Il y a le côté buzz sur cet événement qui a choqué tout le monde, où en plus on sait qu'il y a quand même beaucoup de jeunes. Ouais, enfin, je veux dire, c'est.
5: Et le contexte est dur, hein, parce que là, il y a un extrait. Alors, je citerai pas le nom, mais il y a une des serveuses de 24 ans. Ils l'ont généré en maillot de bain. Et dans les commentaires, t'avais. Donc elle est morte dans les flammes. Hein. Mmh. Ouf, elle me donne chaud.
4: Putain.
1: Oh.
5: Donc c'est vraiment très hardcore, très gore.
1: Ouais, ça fait chier par ailleurs.
5: Et donc là, il y a tout un article qui explique en fait que c'est vraiment de plus en plus courant, que Grok pose un vrai problème parce qu'il n'y a pas ses limitations. Donc l'IA d'Elon Musk. Enfin voilà, on peut faire des choses extraordinaires avec l'IA, mais d'arriver
4: faire
5: à ça...
4: Il y a le meilleur et le pire, quoi.
5: Enfin faire de la profanation numérique, je pensais pas que ça arrivait un jour, tu vois.
4: Ouais. On est surprenants, les humains.
3: Ah, au niveau conneries,
4: ouais. Conneries hein, comme... C'est quand on peut faire le meilleur et le pire. Moi, ouais. Je suis choqué un peu, là.
3: Ouais,
4: c'est
5: on avait déjà les deepfakes où tu pouvais remplacer ton visage dans des films, carrément, ou sur du porno, où tu collais ton truc. À la limite, c'est pas les mêmes corps, etc. Là, on est vraiment sur ton corps.
4: Et puis là, tu touches aussi d'autres notions, tu vois, morale, enfin, tu vois, le rapport à la mort et tout. Enfin, et puis en particulier là, dans ces conditions-là, l'exemple que tu évoques, enfin, je veux dire, je trouve que c'est doublement malsain. Enfin, je vois.
1: Mais après, faut voir. Peut-être qu'il y a peut-être possibilité de faire une action en justice pour ça, ou parce que même mort, ton corps doit être respecté. Donc
5: Je sais pas. Mais de toute façon, là, t'es dans un vide juridique total.
1: Parce qu'il y a dans le code civil, je sais qu'il y a le respect du corps du défunt.
4: Ouais, mais là, en fait, vu que c'est pas RIA, c'est pas non plus une profanation autant que telle.
5: Et puis légalement, c'est pas son corps, c'est une imagination de son corps par l'IA. Donc c'est pas vraiment. C'est compliqué. De toute façon, on va avoir des vrais défis. Dans les années à venir, d'un point de vue législatif, sur le droit à l'image. Parce que je ne sais pas si vous avez été au courant, mais il y a quelques acteurs qui ont déjà cédé leur image pour qu'on puisse les utiliser dans des films dans quelques années, même une fois mort, pour que leur famille touche toujours.
4: D'accord.
1: Ah oui.
5: Et je crois que de mémoire, il y a Bruce Willis qui a fait ça.
3: Ok.
1: Oui, il est malade aussi, Bruce.
5: Oui, bah, il est dément.
3: Ouais.
5: Il ne peut plus tourner, etc. Mais maintenant, il cherche. Parce que tu peux générer un film juste avec les visages. Avec les enregistrements de voix, tu peux faire tourner un film avec Bruce Willis quand il avait l'âge de Piège de cristal, actuellement.
3: Ouais.
5: Donc tu as des vrais problèmes moraux, des vrais problèmes éthiques et des vrais problèmes images où, à l'heure actuelle, ton visage, il n'est pas protégé légalement.
3: Ouais.
5: Donc il y a un gros travail.
4: Il y a un gros travail législatif et il y aura un gros travail de pédagogie derrière. Enfin déjà, hein, on est déjà dedans, mais...
1: Moi je trouve que sur la législation, on est souvent en retard, on est souvent à la traîne.
5: Toujours la course du voleur et du policier.
4: Ouais, clairement.
5: Le voleur a toujours plus d'avance que le policier.
1: Non, mais ça, je vais pas dire on aurait pu le voir venir,
4: non.
1: Mais...
4: Non, parce qu'il faut déjà anticiper, enfin déjà il faut conceptualiser la déviance. Et à partir du moment où tu la conceptualises, enfin tu vois, c'est...
5: Enfin, ça va même plus loin que ça, c'est-à-dire que... L'IA de base ne pouvait pas le générer techniquement. Enfin, quand tu génères de base l'IA, tu as toujours des images un peu foireuses, etc. On est toujours en retard sur l'évolution technique. Là, à l'heure actuelle, on a des moyens de faire des choses extrêmement réalistes. Tu vois plus la différence. Hein.
1: Ouais.
5: Alors, faut savoir que les IA ont une obligation maintenant de mettre un marqueur dans l'image pour qu'on puisse détecter que c'est une image générée par IA.
4: Mais t'avais, j'avais vu ça, je sais pas si t'en as entendu parler, mais justement, alors c'était plus sur, je crois, les deepfakes, où en gros, t'avais pour savoir si c'était du fake ou du vrai, ils analysaient en temps réel le flux sanguin. Parce qu'en fait, sur les...
5: Ouais, il n'y a pas besoin.
4: Bah, en tout cas, j'avais vu ça il y a quelques mois, je pense, que c'était une des techniques pour voir en fait si t'avais vraiment un flux sanguin en continu, ou si c'était en gros une superposition d'images où en fait tu peux pas recréer ça.
1: Tu peux analyser ton flux sanguin sur une photo.
4: Bah ils essaient sur une vidéo, pardon.
1: Sur une vidéo.
5: Ça dépend si t'as un pénis de sang ou de chair.
1: Ah oui. Voilà.
4: Non mais voilà, il y avait ce type, donc on cherche des solutions aussi pour mettre des outils, parce que t'as toutes les déviances là, profanation du corps et tout, et puis après t'as quelque chose aussi qui interroge beaucoup sur l'évolution de l'IA et justement le perfectionnement des techniques. C'est un moment même alors je parle même pas des plus jeunes où il y a une éducation à faire, mais je suis même pas sûr. Moi je me considère comme un public averti, je sais même pas combien de trucs fake je vois.
5: Alors c'est ce que je te parlais des marqueurs, notamment, tu dois le voir parfois, même sur des gens normaux, c'est leur photo, mais elle est retouchée par IA. Sur Facebook, tu as marqué Notice IA.
4: Mmh. Ok.
5: Donc le marqueur, il est lu maintenant en automatique, c'est une obligation. Mmh. Alors, tu as toujours des versions débridées qui circulent sur le dark web, etc., où il n'y a pas tous ces filtres intégrés. Mais sur l'IA, tu as énormément de protection. Par exemple, tu ne peux pas générer par IA, sur une IA classique, la destruction d'une tour. Il y a un blocage.
3: Ah ouais.
5: En référence au 11 septembre.
4: Il y a des trucs aussi.
5: Ou des trucs qui pourraient créer la panique générale, etc. Il y a des blocages. Et tu es obligé de détourner. Donc, Grok détourne énormément de règles pour pouvoir générer des contenus. Et même quand il le génère, il y a un marqueur numérique qui dit que c'est généré par IA.
4: Ouais. Mais il y a des images qui même alors pas forcément rattachées à un drame ou quelque chose, mais moi quand je fais certaines illustrations de cours, je fais de la génération par IA, et quand ça touche trop au symbole par exemple d'un pays, la notion de démocratie, la notion par exemple crée-moi un montage de une conférence à l'ONU parce que tu veux les drapeaux juste pour illustrer un truc, il aime pas trop, il veut pas,
1: il te dit c'est les conflits,
4: il te dit non, je peux pas générer cette image en fait. Donc, tu as aussi sur certaines dimensions un petit peu plus valeur ou institutionnelle où, a priori, il n'aime pas trop.
5: Non.
4: Ce qui est bien.
5: Ah bah, c'est
4: pas toujours pratique parce que toi, tu veux une image un peu simple d'illustration, mais bon, tu vas la chercher autre part.
3: Ouais.
4: Pas grave.
3: Ou alors, il faut juste remanier un peu des fois son prompt à deux, trois mots près et, tu refais ton prompt et tu repasses dans la moulinette et des fois ça peut passer.
4: Ouais, moi j'avais fait deux, trois fois sur le même, en modifiant un peu et c'était pas passé. Mais, c'est pas
5: mais le fait qu'il a toujours existé, dans les années 80, au lieu d'utiliser un filtre, tu mettais trois couches de plâtre sur le visage pour paraître fraîche. Quoi.
3: Oui, n'est-ce pas? Bah oui.
5: Si tu te réveillais le matin, démaquillé, t'avais plus la même personne.
3: Oh c'est ça. C'est... Mais ouais. C'est... Mais c'est...
4: Ça pose beaucoup de questions.
3: Ça pose beaucoup de
4: questions et beaucoup de défis,
3: façon,
4: je pense, quand même. Très bel outil. Et en même temps, ça a le pendant négatif.
1: Mais
4: que ça
1: consommer avec modération.
4: Je dirais avec lucidité, surtout.
1: Oui. Et modération.
4: Ouais. Modération et lucidité, ouais.
3: Mais après, c'est vrai que pour beaucoup de métiers, c'est quand même hyper pratique. Moi, je le vois dans mon taf, je gagne énormément de temps. Je fais du community management pour des entreprises qui sont clairement pas dans mon secteur d'activité. Genre, j'ai une entreprise qui est dans le bâtiment, une autre qui est dans le nettoyage. Va trouver des idées de contenu toutes les semaines. Heureusement que l'IA m'aide à trouver des idées de contenu. Mais comme tu dis, il faut l'utiliser intelligemment. Tu gagnes énormément de temps. Quand on prépare des cours, moi je donne des cours, toi aussi. Je gagne un temps fou. Quoi.
4: Après, il faut avoir une bonne maîtrise du français, de la syntaxe, de ce qu'on souhaite aussi. C'est pas un outil si facile que ça pour être pleinement exploité. Demande quand même un peu d'investissement et de raisonnement.
3: C'est ça, c'est le prompt que tu vas mettre dans la machine qui va faire que ton truc tient la route ou pas. Quoi.
4: Et il faut aussi, ça dépend toi sur tes contenus courts, mais il faut toujours avoir soit un œil critique, il ne faut jamais faire confiance à 100% non plus à l'IA, parce qu'elle peut se planter quand même, ou être approximative. Donc toujours relire avec son esprit critique.
5: Alors beaucoup moins. À l'heure actuelle, quand tu es dans la vraie analyse et que tu as connu tous les modèles, à l'heure actuelle, ce qu'on appelle l'hallucination IA n'existe
3: plus. De moins en moins, ouais.
5: On est dans un niveau de précision à l'heure actuelle.
4: Oui, mais même si l'IA te fait un bon contenu, on se doit de bien lire son contenu avant de le
3: évidemment.
4: Diffuser, enfin, je veux dire, ou de le transmettre.
3: Ouais.
4: C'est juste ça.
5: C'est le principe du marteau. Quand tu fais un peu de bricolage, c'est qu'un outil.
4: Oui.
5: Si tu n'as pas la technique.
4: Ah clairement, oui.
5: Tu ne seras pas foutu de mettre un clou dans un mur.
3: C'est ça.
0: Voilà. Il faut le clou aussi.
5: Et quand tu vois dans l'évolution du temps, et quand tu regardes un petit peu que, en fait, des marteaux, il n'y a pas qu'un type de marteau. Il y en a énormément et pour tout. Et que quand tu as le bon outil, tu sais bien l'utiliser, donc, comme l'IA. Donc si tu as bon le moteur IA et que tu sais l'utiliser et tu sais ce que tu veux faire avec, tu vas mieux y arriver. C'est le même principe. C'est qu'un outil.
4: Ah clairement.
5: Donc ça reprend ce que tu dis. Si tu maîtrises pas le domaine dans lequel tu l'utilises, forcément t'es voué à l'erreur ou à passer sur des trucs un peu flancs.
4: Non mais je pense aussi que c'est important pour l'utiliser. Effectivement, ça fait gagner beaucoup de temps en termes de responsabilité. On est quand même responsable des propos du contenu qu'on partage. Et je pense que c'est aussi, faut pas non plus tomber dans la facilité juste du gain de temps. Quand tu prépares des cours, t'es un peu à l'arrache, bah ouais, tu l'as fait 3, 4, 10, 15 fois, ça fonctionne bien. Je pense qu'il faut quand même conserver le fait de, entre guillemets, de se forcer à vraiment le lire.
3: Ah bah...
4: Avant, enfin...
5: Fais des cours, pas rien. Oh là là, je alors, fais
4: c'est...
5: Croquer, hein.
4: Non, alors c'est super bien pour un truc.
1: Changer l'éducation nationale.
4: Eh ben non.
5: Ah ouais,
4: non.
5: Putain, mais demain c'est RoboCop ça, qui fait des cours.
4: Eh ben non. Ça. Mais ça, il faudrait le développer davantage pour une problématique très simple. notamment sur...
5: faire en français.
4: Alors, on a des difficultés, mais pas que. Non, non, mais par exemple, pour les enseignants...
1: Il faut qu'on paye les heures sup après.
4: Arrêtez.
5: Non, non. Les mauvais esprits, on les paye pas.
4: Non, on les paye pas. Et d'ailleurs, je pourrais... Ouais, on a des bonnes sur l'éducation nationale aussi.
5: Ouais, t'inquiète, ça arrive. J'ai trouvé un autre trade sur Reddit.
4: Je fais juste la petite parenthèse sur l'IA qui est hyper bien pour les enseignants et notamment pour les élèves à besoins particuliers. Où on adapte en fonction des difficultés, sauf que quand tu as plusieurs profils d'élèves à besoins particuliers dans une classe, bah c'est pas évident. Tu fais déjà, par exemple, si je prends juste une évaluation, tu fais ton évaluation pour la classe, ok, ça te prend déjà un peu de temps. Faut faire une adaptation pour celui qui a besoin de tel. Et ça peut paraître, enfin, ça peut paraître trop chronophage pour certains enseignants. Donc parfois, on a peut-être. On prend pas le temps ou on n'arrive pas à le faire ou on pense que ça va prendre trop de temps. Et en fait, quand tu crées ton évaluation, tu peux demander à l'IA en fait de te faire une adaptation. Tu peux faire une...
1: Elle fait bien.
4: Elle le fait plutôt bien, franchement. C'est un peu dans les langues où elle a du mal, mais elle le fait plutôt bien. Et c'est intéressant en termes de temps pour les enseignants et intéressant pour les enfants surtout parce que du coup, ils peuvent bénéficier d'une différenciation et qui est extrêmement bénéfique et profitable pour leur faire prendre confiance et prendre en compte leurs besoins particuliers. Donc ça, je trouve que c'est un outil qui devrait être... Enfin, dans le corps enseignant, on peut avoir une réticence par rapport à l'IA, mais si ça peut nous faire gagner du temps et surtout permettre d'adapter toutes les évaluations...
1: En fonction des difficultés de
4: chacun. En fonction des élèves à besoins particuliers, c'est une obligation hein, d'accompagner ces élèves-là, et que ça ne soit pas non plus trop envahissant, parce qu'il y a plein de profs qui essaient de le faire, mais qui sont un peu... en vrai, c'est chaud.
1: Oui.
4: Déjà, il faut penser, il faut imprimer en A3 pour X, pour Y. Ouais, mais en fait, il fallait lui faire un texte A3, mais lui, il ne peut pas découper. Ouais, mais en fait, lui, il faut que je la décrive. Enfin, en vrai, ce n'est pas facile. Et déjà, tu peux libérer vraiment ça. Et ce qui est intéressant, c'est que tout le monde a la même grille de départ. Tu lui mets en fait les mêmes objectifs. Qu'est-ce que tu veux évaluer en compétences? Et tu vas lui donner 2, 3, 4 grilles d'analyse pour les EBP. Il y a une forme d'équité.
3: EBP, tu peux...
4: Élève à besoin particulier.
3: Merci.
4: Et je trouve que c'est bénéfique pour tout le monde.
1: Oui.
3: Ça, c'est carrément bien.
4: Voilà, et ça fonctionne plutôt bien. Alors moi je sais que je l'ai employé. Après il faut retravailler des trucs.
3: Bien sûr.
4: Parce que voilà. Mais non, c'est plutôt cool.
3: Bah ouais, parce que je pense que il y a peut-être aussi, tu vois, des enseignants qui ont peut-être la flemme, tu vois, d'adapter leur
4: la plupart, ouais,
5: il y a flemme. Non.
3: Bah si ça.
4: Non, il y en a toujours, mais c'est comme partout. Mais vraiment c'est pas moi ce que je ressens le plus.
3: Non mais je comprends.
5: Ah, non. Non.
4: Arrêtez de véhiculer des stéréotypes.
3: Mais je veux dire ça, c'est possible.
4: Et
3: tu vois,
4: sinon l'éducation nationale recrute. Hein.
3: Ouais bah ouais.
4: Il y a des envieux hein.
5: Déjà essayé.
3: Mais non mais
4: ça va faire pour tout le monde hein.
5: Non, mais,
3: c'est ce que tu dis en fait, il y a tellement de profils de
4: oui et puis on peut
3: d'aménagement possible ouais, que ça demande aussi une charge de travail supplémentaire et il y en a peut-être qui ont la flemme de faire.
4: Alors il y a un peu de flemme chez certains, il y a de la flemme où bon voilà, clairement on ne prenne pas en compte ça. Quand même chez la majorité des enseignants, en tout cas moi que je fréquente dans différents établissements, il y a cette volonté mais on sait pas toujours comment faire. Voilà, bah moi je veux bien adapter mais comment on fait le temps. Et après, il y a un vrai... Adapter, c'est bien, mais si tu adaptes juste pour une évaluation, ça sert à rien.
3: Il ouais.
4: faut adapter le contenu, il faut adapter le cours, il faut adapter en classe quand tu interroges. Enfin, il y a plein de...
1: On entend.
5: Ouais, on entend.
4: Ils sont en train
5: on
4: de entend. Se foutre de ma gueule.
5: Non.
4: Si, si.
5: Non.
4: Si.
5: Non. Non.
4: Mauvaise foi.
5: Ouais.
4: J'arrête, voilà. Pardon.
3: Bah non mais... alors ce qu'elle dit, c'est très intéressant. Non, quand même.
1: Oui, tout à fait.
5: Mais, et je vais péter le mythe parce qu'elle a fait la transition vers le deuxième groupe crédit que j'ai trouvé qui s'appelle les enseignants.
4: Ah, je peux lui en donner, c'est de la bonne.
5: Alors, il y a un sujet qui m'a fait juste rire sur la question, parce que c'est des enseignants qui s'adressent à des enseignants. Et il y en a une autre qui pose question et qui est assez... perturbante.
3: Ok.
5: Donc le premier sujet était assez drôle. Donc c'est il s'appelle Evil QQQ.
1: Evil Q.
5: Ouais.
3: Il est bègue.
5: Apparemment,
1: c'est le démon bègue.
5: Apparemment, il indique qu'il est prof d'histoire-géographie.
1: Ah. Voilà.
5: Et donc, lui, il se pose une question.
1: Ah, c'est bien déjà.
5: Ouais. Il est en lycée général, il fait très chaud. Est-ce que les profs enseignent en short? Il a vu que le collègue des maths, lui, le fait, et que la direction lui a rien dit. Apparemment, il faut savoir que l'INSPE avait dit que c'était interdit pour tenue décente. Et là, on voit des profs qui sortent quelques... Comment on appelle ? Quelques parades. C'est même si c'est interdit dans l'établissement, il suffit de mettre une jupe.
1: Ah ouais.
5: Parce que la jupe est autorisée, mais pas le short.
4: Le short n'est pas autorisé dans les règlements, souvent, de certains établissements. Mmh. Ah ouais.
5: Et là, on voit qu'il y a un ou deux témoignages où ils l'ont fait.
4: Ok. Et ça a été accueilli comment? Parce que
5: Le short était autorisé le lendemain.
4: Ah bah, tu m'étonnes.
5: Voilà.
1: Mais ça me rappelle un truc où les jeunes, ils avaient fait ça au lycée aussi. C'était la journée où tout le monde était en jupe.
4: Alors ça, c'est pas pareil.
5: C'est pas pareil.
1: Ah, d'accord.
4: C'est pas du tout la même chose.
1: D'accord.
4: Alors, j'ai plus le contexte exact de la journée de la jupe. Mais c'est pour... je crois que c'est une... Je me demande si c'est pas une enseignante qui s'est... Il y a eu un... Ah, où j'ai eu un trou. J'ai peur de dire une bêtise, en vrai.
5: Ah, t'en as deux. Voire trois.
1: Bêtises.
5: Non, des trous.
4: Ah, mais non.
1: Non, mais on cherchera,
4: signe,
1: oui.
4: C'est un signe de soutien.
1: De soutien, fait. Ok. Alors.
4: Mais sur une vraie cause.
1: Mais pas mal la parade, hein, n'empêche. Hein.
5: Oui. Alors, le kilt a l'air de marcher aussi.
1: Bah oui. Et
4: c'est la longueur,
1: ça marche dans le monde
4: prof.
5: Ah, Marie-Antoinette.
1: Marie-Antoinette est arrivée.
6: Salut, public.
5: Et donc, j'en ai un autre qui est beaucoup moins drôle.
1: Bah, je peux pas le tourner.
6: Non, mais t'inquiète, je vais gueuler. T'as un briquet pour ouvrir la bière de Marie-Antoinette?
5: Et donc là, c'est pareil. Non, c'est le pendant. J'ai aussi un thread qui s'appelle étudiant. Et donc le sujet, posté par je crois qu'un étudiant a utilisé mon téléphone pour tricher à son examen. Quoi faire? Alors je vous raconte la situation parce qu'elle est ubuesque. Donc nous sommes dans le cas d'un doctorant dans un laboratoire situé sur un campus universitaire.
4: Non. Ça n'a pas d'intérêt pour
5: non,
4: la suite ça, de non, non. La question.
5: Et donc il s'est retrouvé dans une situation assez bizarre et il ne sait pas s'il doit s'inquiéter. Donc il était à la fac pour envoyer un colis et un étudiant lui a demandé s'il pouvait utiliser son téléphone. Il pensait que c'était pour passer un appel et au final il a passé pas mal de temps dessus pour chercher une information sur internet et puis s'est légèrement éloigné. Quand je lui ai demandé ce qu'il faisait, il m'a dit qu'il cherchait une réponse sur internet.
3: Uh-huh.
5: J'ai ensuite compris qu'il s'agissait d'un examen, donc il était sorti pendant l'examen.
4: Ah chaud.
5: Et il a avoué qu'il trichait car il n'avait pas le choix. Il a ensuite envoyé un message à lui-même depuis mon mail personnel sans que je comprenne vraiment sur le moment. Puis il est parti.
1: Ok.
5: Plus tard, j'ai vu sur mon téléphone la page internet de son rattrapage. Je n'étais absolument pas au courant de son intention de tricher et je n'ai pas participé à ça volontairement. Mais je demande si je peux avoir des problèmes.
3: Ah ouais.
5: Mon responsable de thèse est un responsable de master. Merci d'avance.
4: Mais pardon, il y a un problème à la base, non ?
5: Ah ouais, non mais attends.
4: C'est pas fini ?
5: Ah bah là tu commences à avoir des commentaires.
4: Oui mais enfin moi j'avais envie d'en faire un mais.
5: Vas-y.
4: Bah en fait le gros problème à la base c'est quand un candidat sort d'une épreuve il est jamais seul.
5: Bah.
4: En fait c'est la base le seul endroit où il est seul c'est dans le sanitaire où on a choisi théoriquement le sanitaire dans lequel il va. Donc dehors interpeller quelqu'un enfin il y a un gros problème.
3: Ah bah oui.
4: Que ça soit alors même sur une épreuve de licence ou de master enfin je veux dire bon.
1: Ouais. Ça pose question.
4: Ah, ça pose vraiment question.
1: Ça
4: parce
1: pose
4: que
1: question, oui. Parce que j'avais peur qu'on m'entende pas.
3: Mais non, mais c'est bien d'être près du micro. On est
1: ouais.
4: Bien près de la bouche, faut bien avaler.
6: C'est un micro, non.
3: Vas-y, Albatar.
4: Vas-y, ouais, tes commentaires.
5: Alors,
4: mais a priori, oui, enfin, potentiellement.
5: Ouais. En gros, donc là, c'est extrêmement partagé. C'est en gros, tu te feras choper que s'il se fait choper.
3: Ouais.
5: Et t'en as d'autres qui disent bah faut aller les dénoncer, t'as pas le choix. vu que tu as son adresse mail, vas-y, hésite pas, cours, etc.
4: Après, mais... c'est un autre étude, enfin ouais, c'est un doctorant, donc c'est un sur un master.
5: Ouais.
4: Ah, parce que le truc, c'est qu'il n'a pas de fonction de direction sur cet élève-là, en fait. Il n'a pas de...
5: Oui, mais il a aidé à tricher.
4: Oui, mais dans le fait d'aller le dénoncer, il y a encore une dimension supplémentaire si tu es, entre guillemets, hiérarchiquement ou responsable de la pédagogie. Enfin, tu vois, c'est pas la même chose. Enfin, par exemple, un prof ou un responsable de centre d'examen, s'il voit de la triche, qu'il ne le dénonce pas, c'est pas la même chose qu'un camarade ou un autre élève qui la voit et qui ne la dénonce pas.
1: Oui, tout à fait.
4: Et là, il n'a pas l'air... Il est hiérarchiquement... au-dessus dans le statut étudiant, mais il n'a pas l'air d'avoir de responsabilité pédagogique par rapport à ce jeune. Donc...
1: On entend.
5: Enfin voilà, et je revenais sur le groupe enseignant, donc il y a un descriptif de qui fait partie de la communauté.
3: Ouais.
5: Et je ne l'avais pas vu, hein, je viens juste de l'avoir. Il y a 46 600 personnes surpayées et 893 vacanciers.
3: Ah, oh.
5: C'est leur statut.
3: Oh là là là là.
4: Ah, c'est drôle. Ah, ça me fait triper.
5: Donc il y a quand même une partie d'autodérision en fait, ouais, là-dessus, ouais. Mais ouais, on arrive à des situations ubuesques. Hein.
4: Bah ça, on pourra faire au moment du bac, brevet, tout ça, ah les ouais. Pépites de triche et les pépites de copie, je peux
1: vous dire. Les perles du bac.
3: Vous avez triché, vous, quand vous étiez élève?
4: En examen?
3: Ouais.
4: En examen officiel? Soit pas, non?
1: Non. Non, j'avais envie d'avoir mon permis, moi.
7: D'accord, c'est le seul examen que t'as passé. Tout.
1: Mais non, mais je l'ai eu avant de passer le bac, donc.
4: Non, pas sur un examen.
1: Non, jamais.
3: Ah, donc t'as triché autrement, ça t'est arrivé de tricher autrement.
4: Bon,
5: ça se voit.
4: Non, mais ouais, de trichouille. Ouais. Ouais.
7: Oh, les Daltoniques, c'est nul.
4: Mais vous aussi, arrêtez.
3: C'était quoi tes techniques?
4: Non, pas masse, tu sais, genre un petit papier dans la trousse.
3: Oh, ouais.
4: Non, mais j'étais pas une tricheuse, j'avais pas besoin de ça.
1: Ah,
4: non,
1: elle avait pas de tech, elle avait juste de la nique.
5: Je les ai pas utilisées, mais j'en ai fabriqué quelques-unes.
3: Des antisèches?
4: Mais tu les as pas utilisées? Bah non.
5: Non, parce que tu réfléchis pas au moment où tu les fabriques que c'est pas exploitable. dans les années 90, t'avais les stylos que tu pouvais tirer.
4: Oui,
5: y avait
3: c'était clair. Ouais.
5: Ah non, mais c'était pas exploitable parce que déjà fallait changer le papier, etc. Ouais. Mais quand tu l'avais démonté une fois, le système il avait tendance à ressauter tout seul.
3: Ouais. C'était vite cramé, quoi.
5: Donc tu tires le papier, le truc il saute, voilà, c'est fini. Ouais. Donc,
4: si, après, tu vois, moi j'ai déjà vu en contrôle, par exemple, écrire sur les cuisses, ces trucs comme ça. Ouais,
5: ah ouais,
4: ouais.
5: Oh, ah
4: ouais,
5: non,
4: ouais.
5: Oui.
4: Là, sur. Ouais, ouais.
7: C'était à l'époque où,
4: bah,
7: sur moi, tu mettais des culottes.
4: Non, c'est pas moi qui ai fait, je l'ai vu sur mes élèves.
7: Culottes, t'en
5: avais
7: plus.
5: Ah, ok.
4: Voilà, c'est classique, écrit sur le bras, le machin et tout, tu vois. C'est sous les semelles de chaussures.
7: Ah, ça doit être pratique.
4: Des petites cartes sous les règles, sous la règle.
3: L'intérieur
4: de la caltoche, tu vois, enfin du basique.
3: Ouais, les règles. Ouais.
5: Les programmes, enfin quand t'as fait des cursus de sciences dures, c'est un classique.
4: Sciences dures. Normalement, on dit sciences. Là, c'est bien juste pour moi, là.
5: Ouais.
4: Ouais, je sais, merci.
1: De rien. Ouais.
5: Non, mais les programmes calculettes sur les gros scientifiques des sections S et compagnie, c'était un classique.
3: Ouais, c'est vrai.
5: Et c'était même pas interdit.
4: Non. Bah non, parce que c'est-à-dire, tu sais.
3: Fin... Ouais. C'est limite, ouais, il fallait qu'on rentre les formules à l'avance parce qu'on savait pas sur quoi on allait tomber, de toute façon. Ouais. Donc, enfin, moi, j'ai pas été longtemps à l'école.
4: J'ai gardé la calculatrice junior, moi. J'ai pas fait scientifique, ouais, j'ai pas besoin de ce bordel-là.
1: Ce bordel-là.
4: Ah non, ça m'intéresse pas.
7: T'as encore plus précisé, trop loin.
4: Il y arrive pas avec une consigne simple.
5: Non, mais en soi, non. Alors, par contre, moi, j'ai kiffé un film qu'ils ont sûrement pas connu. Qui étaient les soudoués.
4: Si.
1: Les soudoués passent le bac.
3: Les techniques de triche dans les soudoués, c'était extraordinaire.
1: Moi, le vidéoprojecteur là, avec le pied, ça, j'ai kiffé.
3: Ah, je l'ai pas, moi, le vidéoprojecteur avec le pied.
5: Il avait dans une manette et il appuyait et projetait derrière l'examinateur quand il était en rattrapage.
1: Et le capitaine de police vérifie le truc. En fait, c'était des gâteaux à l'intérieur, donc très drôle.
4: Si, ouais.
5: Ouais.
4: Mais on pourra faire ça au moment les examens approchent, là on va avoir des pépites.
3: On cherche les bonnes pépites.
4: Les pépites et les moments où on s'interroge aussi en tant que prof. Il y a des moments où c'est moins drôle aussi en jury d'examen.
3: Ouais.
4: On fera une petite minute sur ça.
1: En correction, quand tu dis jury d'examen, c'est en correction de copie ou quand vous passez à l'oral
4: les deux.
5: Ah bah l'oral, tu sais, c'est monstrueux. Hein.
3: L'année dernière, j'ai été jury d'examen pour des épreuves de marketing digital. Justement, on parlait d'IA. Putain, mais je les aurais tués les élèves là.
5: Ah bah mais.
4: Tu peux pas faire ça. Hein.
3: Non mais.
5: Non mais j'ai généré tout le truc par IA. Enfin.
3: Ah mais.
5: Moi je suis en infra.
3: Tout était généré par IA et ils avaient même pas retravaillé la mise en page.
5: Ah bah non. Non mais t'as même pire. C'est ils génèrent des trucs sur des trucs extrêmement complexes. Alors moi j'ai fait je crois une année un jury sur des BTS. Le mec te génère une masterclass.
3: Ouais.
5: Il te fait un diagramme, mais et il t'explique, il le déroule, et à un moment donné tu dis c'est quoi ça ? Il est incapable de retrouver.
4: Ça c'est la base.
3: Je sais pas.
4: C'est la base. Moi je me suis... ah si j'ai eu un beau fou rire par contre dans les moments de cette semaine justement à cause de l'IA. De l'IA. Mais ça va pas être partageable à la radio. Mais
6: Merci de ton intervention.
4: Merci
5: Marie-Antoine. Au revoir. Non,
4: c'est l'IA qui en fait a voulu faire une synthèse d'une carte mentale et de ce qu'on avait fait en réunion et qui a inventé mais plein de mots.
5: Ah ouais.
4: Ouais.
5: Déjà.
4: Alors, fusser des objectifs. Ok. Commus.
5: Ok.
4: Voilà. Bon ça c'est mignon.
1: Se fusser.
4: Se fusser. Voilà, le verbe du verbe fussoir.
1: Ah, c'est sucer, mais avec un feu sur la langue.
4: Donc, beaucoup de fautes.
5: T'étais sûr que c'était une réunion et pas autre chose ?
1: Ouais.
4: Non, sérieux.
1: Parce que là, c'est. Ah oui.
4: Non, vraiment.
5: Ah ouais. Ah,
4: et y en
1: parce
4: a...
1: que là, c'est sucer avec un cheveu sur la langue, quoi. Donc.
5: Alors,
4: attends. Ah, j'ai fait. Découvrir les autres cultives et religions.
5: Ok.
4: Ok, on est sur du lourd.
5: Non, mais je pense qu'en fait, c'est
4: développer l'urectine d'esprit.
3: C'est ça, elle était à l'anniversaire de la boîte à cul.
4: C'est sûr.
1: Ce l'urètre d'esprit,
4: oui,
1: par exemple.
4: Oui. Non, pardon, excusez-moi, parce que. Développer l'urectine d'esprit.
1: Ouais, bah,
4: face
1: ouais.
4: aux cultures sociales et ritigus.
5: C'était récurrent l'urètre.
4: Non, mais c'est
1: ça. Ouais, c'est ça.
5: Non, mais ça, c'était ta visite des portes ouvertes du truc libertin. Là.
1: Ah, la boîte à part.
4: Ouais, c'est le projet de l'établissement. Ouais, en fait.
1: Et l'anniversaire, ça s'est passé comment, Brittany
4: Ben, plutôt sympa, festif.
1: Ouais.
7: Tu
1: t'es
7: fait déboîter.
4: Voilà, un bon anniversaire, quoi.
3: Ah, bah, c'est vrai qu'avec Karine, on t'a aperçu vite fait samedi soir. Avec
1: Marie-Antoinette.
3: Avec ma cousine Karine. On t'a aperçu samedi soir, c'était, ça avait l'air prometteur.
4: Ah ben oui, non, mais ça a de l'été, clairement, fallait rester.
3: Ah bah ouais. Oui. Mmh. Non, mais tu nous excitais là.
4: Pardon, excusez-moi.
7: Pour moi, rien
4: d'excitant.
3: Bah, qui a vu ses chaussures samedi? Oh punaise! Oh, je sais, vous en lâchez pas là!
5: Non, mais elle a fait une séance d'enlargement.
4: Moi?
1: Ouais.
4: C'est calme, non?
5: T'es dégueulasse, l'horloger, putain!
3: Ah bah, t'avais les chaussures pour!
5: T'as éjaculé sur la table?
4: Non, j'ai mis un peu de faire
3: pole dance. Ah ouais?
4: J'ai pas sorti la paire de chaussures à pole dance. Je vais bientôt vous la montrer. Elle est beaucoup mieux.
3: Mais moi, depuis, je suis sur le bon coin, je te cherche une barre.
4: C'est gentil, t'aimes bien. Non, ça, c'était des petites chaussures de soirée.
3: J'ai peut-être trouvé une barre d'ailleurs, j'en ai parlé innocemment samedi soir avec une copine. Elle me dit: bah attends, ma mère elle en a une dans le garage. Mais qu'est-ce que ta mère, elle a une barre de pole dance dans son garage? Bah oui, mes parents ils organisaient des soirées.
5: Okay. Et t'as vraiment des amis chelous, toi.
3: Tu les connais aussi.
4: Oh là là.
3: Tu les connais aussi.
5: Ah ouais,
1: ouais.
5: Ah ouais, non, mais j'ai des barres de pole dance, t'as des amis qui font caca dans ton lit. Ah non, mais sans déconner.
7: Tu sais que je suis
4: au coup. T'écoutes le début.
5: Non, mais so what, quoi. Ouais.
3: Cette semaine, lundi. Oui, avant-hier.
7: Non, attends, les gens t'habillent chez toi.
3: Oui.
7: Chier dans ton lit. Mais je savais pas que c'était les amis scatos que t'invitais chez toi.
5: Non,
7: mais tu t'es couché dedans, tu t'en as aperçu.
3: Mais non, c'était pas mon lit, elle dormait dedans toute seule. Elle s'est levée le matin.
7: Et elle avait chié dans ton culot. Mais tu lui as fait nettoyer. Moi, j'aurais foutu les draps dans la gueule. Non, mais on est où là?
3: Mais accident, elle était malade, elle avait fait une indigestion. Bah oui, elle m'a prévenu. Bah oui.
1: Non, mais le pire, c'est qu'il y avait quelqu'un qui dormait à côté sur un matelas confortable à côté du lit.
4: Non, t'as vraiment loupé un truc en début.
3: Ouais, non, pas de bol.
7: La personne qui était à côté, il a senti.
3: Bah, je pense qu'il est là, dû s'en rendre compte, oui.
7: Il a aimé?
3: Bah, je vais pas poser la question. On s'est pas trop étalé sur le sujet.
7: Elle aurait pas dû
1: mettre une.
5: Mais juste sur le corps.
7: Et du coup, depuis, t'arrives à redormir dans ton lit?
3: Non, c'est pas mon lit, c'est le lit des chambres d'amis. Mais moi, je vais redormir dedans quand même, parce que c'est le lit de la chambre dans laquelle je dors. Donc.
7: D'où ma question?
3: Bah, non, heureusement, je mets des protections de matelas imperméables.
7: Hein. Mais putain, tu dors sur les excréments des gens, quoi.
3: Ah bah, j'ai tout lavé à 90 degrés. Hein.
5: Même le matelas, bon. Même pas.
7: Moi, j'ai un truc, si tu veux, un. C'est un truc pour nettoyer tous les tissus, j'ai une chambre.
3: Oui, non, mais c'est bon, c'est ce qu'il faut.
4: Situation d'urgence,
3: oui,
4: d'urgence.
3: Ouais.
8: Donc elle a fait comment s'élever, elle n'avait plein de berges, elle t'a dit, c'est vrai, il faut que je te dise un truc. Attends, ça coule, j'ai chié dans ton lit.
3: Tu nous avais manqué.
8: J'ai une journée costaud, alors ça va y aller.
9: Ah, perdu l'horloger.
8: Bah, l'horloger.
9: L'horloger est parti. Oh là là.
8: Ah, c'est chaud. Et du coup, on va revenir.
3: Bah, ah, souvent, oui, chez quand toi. Même. Ah, non, mais pas souvent, bah, mais bon, quand même. Ouais. Et
5: en fait, du coup, elle a toujours les toilettes propres chez elle.
8: Putain, bah oui.
3: Ah, mais...
8: Tu pourrais lui mettre un petit pot quand elle vient la prochaine fois. Tu mets un pot de chambre au pied du lit. Ouais. Tu dis, par contre, tu chies là-dedans.
3: Ouais, je vais laisser mon prochain investissement. Ah ouais. Je vais lui acheter un pot.
10: Ou tu lui donnes des couches.
3: Aussi.
4: Ouais, c'est peut-être... Ouais. Bon, peut-être
8: non, non, mais ça serait trop drôle qu'elle chie au pied du lit. Puis le matin, elle vient vite tout. Ah, mais l'angoisse. Ah, la vache.
10: Heureusement qu'elle a pas fait un geyser parce que le mec à côté.
4: On refait le début.
8: Bah écoute, le mec, il a dormi quand même à côté, donc il doit aimer.
5: Concentrez-vous, l'émission est
3: finie. Bah non, mais elle
4: est. Vous pouvez tout réécouter.
3: En fait, elle devait arriver tôt dans la journée, mardi, mais elle est arrivée plus tard parce qu'elle m'a appelé en mode je suis pas bien, je me tape une indigestion.
5: Ah, mais en plus, t'étais prévenu en fait.
3: Bah ouais, mais j'avais pas caché en éventail, moi, tu sais.
8: Mais ça va pas être facile quand même.
3: Bah non, puis en fait, pour dormir, elle prend des somnifères. Et du coup.
8: Ah bah ça déborde.
3: Bah c'est exactement ce qui s'est passé.
8: Ah la pauvre.
3: Ouais.
8: Ah bah dis donc, j'espère au moins qu'elle a un physique parce que la pauvre, hein, elle a vraiment rien. Mais j'ai passé une bonne journée. Merci.
3: Oh. Donc ouais.
8: Et ben on chie dans ton lit, bah, c'est super. Et ben je vais te ramener des toutounettes, ça pourrait te servir en cas d'urgence.
3: Des toutounettes.
8: Oui, des sacs plastiques pour les merdes de chien.
3: Ah oui, bah, mais là c'était liquide.
8: Donc, ça marche aussi, moi mon chien quand il a la chiasse, ça marche hein, pour récupérer le gros.
4: Mais sinon t'as de la poudre qui existe.
8: Ah
4: là, ah oui. Ça c'est tips de prof. C'est genre normalement c'est
8: des élèves qui jouent à la classe. Bah ne m'invite jamais dans ton école.
3: Mais non.
9: Oh là là.
8: Ah la gerbe là.
9: Alors la gerbe.
10: De ces trucs ça chie partout, on voit plus la lumière.
8: Mais non. Mais non. Tu m'étonnes que des fois tu es dans le brouillard, toi.
4: Mais non. Non, c'est petit tips qu'on est en sortie scolaire, donc pendant le bus.
8: Le bus.
4: Ah bah la gerbe dans le bus, c'est chaud.
8: Non, mais
4: non, non, mais je vous explique. Mais non. Je vous explique.
8: Ouais.
4: Quand t'es en bus, tu vois, t'as pas envie qu'il y en ait un qui gère, parce que si y en a un qui gère, c'est effet domino, t'as tout le bus qui gère. Et donc ce qu'il faut, c'est couper les odeurs et gérer le truc vite. Et donc en fait, t'as de la poudre qui existe vraiment, c'est pas un truc d'un kilo, et tu mets dessus et ça fait comme une espèce de pâte et ça bloque vraiment toutes les odeurs et du coup c'est safe. Mais ça marche aussi pour les tout petits.
8: Oui d'accord.
4: Pour les tout petits, voilà, que tu emmènes en déplacement, ça marche sur l'urine, ça marche sur les extrémités.
3: D'accord. Et c'est quoi cette poudre?
4: Je n'ai plus le nom de tête, mais
3: merci
4: c'est la...
3: du type ça.
4: Non mais je pourrais vous donner le nom exact, mais ouais, ça se trouve facilement sur internet.
5: Hein. C'est caca stop.
8: Non moi j'ai un truc anti odeur qui coûte que dalle.
5: La mousse à caca.
8: Anti odeur. C'est on s'en sert aussi pour les défunts, pour couper les odeurs, c'est de la laque.
4: Okay.
3: Ah ouais.
8: Il suffit juste d'avoir une petite bouteille de laque, vous en diffusez à côté de là où c'est problématique, nickel.
3: D'accord.
8: Sur les défunts, ça marche très bien aussi.
3: Okay.
8: Ouais.
4: Et bah de la laque et de la poudre.
8: Et bah voilà.
4: La prochaine sortie scolaire, c'est
3: voilà.
4: Bien.
3: Bah voilà. Voilà.
5: Au pire, tu pourras faire une petite mèche après.
8: Ouais.
4: Bah, ouais, merveilleux, ouais, super. Non, ça on veut pas. Mais
8: par contre, t'as des photos toi de ta merde dans le lit?
3: Non, j'ai pas. Non, mais je l'ai laissé. Elle a nettoyé.
8: Ah, elle a nettoyé.
3: Elle a nettoyé vite fait. Elle a. Je lui ai dit, tu mets tout dans la machine à laver. Je fais tout la tourner à 90.
5: Elle a fait des carreaux après.
8: Ah, t'as gardé le drap quand même.
5: Bah,
3: j'ai tout lavé à 90. J'ai sorti de la machine, c'est propre. Hein.
8: T'as lavé ta machine après?
3: je préfère tourner ma machine à vide à 90 en plus, t'as raison.
8: Mais quand même un bon coup de vinaigre en même temps.
3: Ah oui, c'est pas con.
5: Histoire d'éviter d'avoir du caca sur tous tes vêtements.
8: T'as des bactéries d'excréments dans ta machine à laver, donc tu laves tes fringues. Je sais pas si t'as lavé des fringues entre
3: deux. Non, je me suis pas servi de la machine.
8: Ça veut dire que t'as des bouts de merde sur tes fringues là.
3: Non, je me suis pas servi de la machine.
8: Bah fais ça, surtout.
3: Oui. Ah bah ce soir je fais ça, je fais vinaigre et 90 degrés.
8: Ah bah oui.
3: Ouais, c'est
4: le tuto de Marie-Antoinette pour avoir une maison saine qu'après avoir reçu des amis.
5: Un peu trop généreux.
8: Non, moi j'ai un enfant qui a souvent eu la diarrhée petit, donc je me suis pas dit. Bon, moi il chiait pas dans le lit, par contre il avait plus de retenue, mais j'avais des petites traces dans le calbut.
3: Bah oui.
0: Moi je serais toi, je la référerais si elle a pas chié dans le sèche-linge.
8: Ouais. Non, c'est pareil, un jour mon dalmatien il a eu la chiasse, il a cabossé un rideau, donc
3: oui.
8: Du coup couche compagnie. Quoi.
3: Bah voilà.
8: Mais bon, il a pas fait exprès, puis c'est un chien quoi.
3: Oui, bah elle non plus, elle a pas fait exprès.
8: Bah vraiment, elle est humaine quoi, donc à partir de là, ça pousse quoi.
3: Ah mais je crois que les somnifères étaient un peu forts quoi.
5: Oh la vache.
8: Donc elle s'est réveillée dans sa... Tu te rends compte que le truc, elle ferme les yeux, elle est bien au sec et tout, elle est confortable, elle se réveille, elle dit oh putain, j'ai chié dans le lit de Séverine. C'est chaud quoi.
3: Ouais.
8: La gênance pour elle.
3: Ouais, ouais, ouais.
8: Bon, on s'en fout. Hein. Mais fallait lui dire.
3: Voilà, mais c'était quand on a fait le bilan de notre semaine. Et toi, ta semaine, ça s'est bien passé, c'est vrai? Bah ouais, j'ai deux, trois petites choses.
8: On a chié en plumard.
3: J'ai deux, trois petites choses sympas à vous raconter.
5: Bon.
8: Ah la vache.
5: On va peut-être enchaîner parce que.
3: Et oui, alors on enchaîne sur l'actualité positive. Ah, ça va faire du bien.
8: Pas trop doucement.
3: Bah si, quand même. Bon, on est tous au fait de ce qui se passe avec la drogue du violeur dans les verres et tout ça.
10: Oula, c'est vieux ça.
3: Bah ça existe encore.
8: Bien sûr.
10: Oui, ça existe encore, mais ça... Oula.
3: Ça existe encore. Donc un stylo capable de détecter drogues telles que la drogue du violeur a été inventé. Donc Michael Outiam, qui est électrochimiste à Compiègne, a développé un stylo capable de détecter les drogues du violeur, entre autres, dans les boissons. Ce stylo s'appelle le BeSafe. Il peut détecter jusqu'à 30 substances, dont drogues, médicaments, et bien sûr, il est réutilisable à volonté. Donc c'est plutôt une belle invention. Voilà. Personne n'a été victime de ce genre de choses.
10: Non.
5: Bah, non. On s'en souvient plus.
4: Ouais, c'est ça.
3: Bah, généralement, tu captes que t'es dans un état qui est pas normal, en fait.
10: Oui.
8: Ouais, alors moi, dans ces états-là, j'avais la chance d'avoir un frère pas très loin, donc. Au pire.
3: Ouais, mais je sais que moi j'ai une pote qui est. Nous on est persuadés qu'elle a eu un truc dans son verre parce que clairement elle avait bu deux bières et
10: ça m'est arrivé il y a pas longtemps.
3: Ça t'est arrivé il y a pas longtemps.
10: Pas moi, mais qu'une amie se sente pas bien et en fait on pensait vraiment qu'il y avait un truc dedans parce qu'elle était pas dans son état normal.
3: Ah, de fou, mais puis c'est pas deux bières qui auraient pu la mettre dans cet état-là en fait. Vraiment être titubée comme si elle était torchée quoi.
8: Et du coup, ton truc là, on peut le commander, ça vaut combien?
3: Eh ben, j'ai pas toutes ces infos là, mais je pense que si on tape stylo.
5: T'as mal bossé en fait.
3: Stylo, oh et oh!
8: Alors là,
3: au bout
8: du compte, d'accord, donc travail pas fini. Ok, t'as eu de la lessive à faire chez toi.
10: Mais il y a aussi maintenant dans toutes les discothèques ou dans les bars, ils donnent aussi un petit capuchon qu'on peut mettre sur le verre avec un trou pour la paille, etc. Ça peut déjà limiter, c'est gratuit dans les discothèques. Faut pas hésiter si vous sentez qu'il y a un danger pas loin.
8: En fait, ça devrait être systématique.
10: Oui.
4: Ouais.
3: Bah c'est vrai que c'est de plus en plus développé, donc c'est plutôt pas trop mal. Allez, deuxième info, question protection animale cette fois-ci.
5: C'est une histoire de préservatif encore.
3: Non.
8: C'est à voir quoi avec les animaux, ça?
3: Non, bah je saute du coq à l'âne.
8: Ah, okay.
3: C'est comme au JT, tu sais. Et aujourd'hui.
4: Sans transition.
8: Sans transition,
5: aucune. Je n'ai pas préparé mon émission.
3: La Wish, un lion né dans un cirque.

0: L'adaptation qui s'appelle Retourner chez maman.
1: Parce qu'il est tellement assisté.
2: Non, mais il y a peut-être un peu plus d'autonomie, tu vois, sur la.
0: Et là, il regarde s'il peut se réadapter, se nourrir tout seul et devenir propre.
3: Du coup, ça demande plus de temps pour l'homme que pour le lion.
2: C'est ça.
3: Voilà.
0: Des fois, il s'en remet pas.
3: Mais j'espère pour ce lion d'ailleurs qu'ils lui ont mis une nionne à côté parce que sinon il va crever.
2: Ah,
3: ah bah, c'est sûr. Bah,
2: mais pas qu'une nionne. Hein. Ils ont mis le groupe, quoi.
3: Ah bah oui. Ah bah sinon, encore un qui va mal finir.
2: Ah. Vraiment.
3: Et sans transition, bien sûr.
4: Qu'une.
0: Deux fois de suite.
3: Culture.
2: Ouf.
0: Voilà.
2: Bah, j'étais pas prête non plus. Ok.
3: La vasque olympique de Paris 2024 va faire son retour dans le jardin des Tuileries.
2: Ouais, cool.
3: Du 21 juin au 14 septembre. Symbole marquant des Jeux, elle s'élèvera chaque soir grâce à son spectaculaire ballon éclairé, accessible gratuitement au public.
2: Ah, c'est bien, ça.
3: Voilà.
2: Cool.
4: Nouvelle. Ça a été annoncé il y a 3-4 mois, ça, qu'ils allaient la remettre.
0: Oh la vache.
3: Ok.
0: T'es hardos, toi, quand même.
4: Non, mais
0: tu pètes sa barre.
4: On n'avait pas les dates officielles.
0: Elle va plus t'inviter, tu sais.
4: On n'avait pas les dates officielles.
0: Déjà, il te reste plus beaucoup d'amis parce qu'à chaque fois, tu fais ça.
4: Pardon.
3: C'est vrai que la semaine dernière, t'as spoilé les deux rubriques.
0: Ouais, non, mais sans déconner.
2: Mais l'horloger a de l'avance, qu'est-ce que vous voulez?
0: Vie dans le présent, c'est important.
2: Ralentis l'aiguille.
3: Allez, rubrique sport. Le PSG gagne sa deuxième étoile en Ligue des Champions.
0: Non.
3: J'étais obligé.
4: Ouais.
3: Ah oui, j'étais obligé d'en parler quand même.
0: Non, on parle pas du PSG.
2: Moi j'ai envie de me casser là. Ça y est.
3: Ouais. Ah bah voilà. Ouais. Bon, bah, tu viens d'arriver, Marie-Antoinette.
2: Bah oui, j'ai pas fini mon truc.
3: Bon bah voilà, tu vois. Fini ta bière, au moins.
4: Encore une victoire à peu près pour égaliser le Real de Madrid ou Barcelone.
0: Bah tu rigoles.
2: Oh non,
3: cette semaine, le nombre de personnes qu'on a eu passer à la boutique qui voulaient des tatouages en rapport avec la victoire du PSG, je te jure.
2: Bah oui. C'est champion, mon frère.
3: Ah ouais, c'est.
2: La vache, le manque de personnes.
3: Et il y a eu au moins 7-8 clients à passer parce qu'ils voulaient des tatous en rapport avec la victoire du PSG.
2: Ouais, super.
0: Ouais. Oh, super.
2: Ouais. Et bah oui, il n'y a pas de construction identitaire. Le plancher est pourri de ces gens-là. Qu'est-ce que tu veux qu'on y fasse?
0: C'est la société, ma pauvre Lucette. C'était mieux avant.
2: Ah oui. Bon, par contre, on saluera du coup qu'il n'y a pas eu d'incident grave.
5: Clairement.
3: Hein, mais oui.
2: Il n'y a pas eu d'incendie, dis donc.
3: Non, il n'y a pas eu de. Et moi, ce que je trouvais très. Enfin, c'est cocasse, mais c'est vrai qu'une voiture s'encastre dans une agence d'assurance, tu te dis, bon, c'est le chat qui se mord la queue. C'est...
5: Ouais. Ouais. Mais c'était pas le bon plan.
2: C'est plus le côté, moi, historique qui m'embête.
5: Ouais, l'historique était très gênant.
0: Ouais, ouais.
4: C'était l'horlogerie du père de Sainte-Thérèse.
3: Oui, voilà. oui.
5: Avec un escalier d'époque qui a quand même bien mangé.
0: Le patrimoine, madame. Non, mais sans déconner.
2: Parce que bon, moi, l'assurance, c'est une chose.
0: Ouais.
2: C'est plus.
0: De toute façon, c'est.
3: Moi, quand ça a brûlé, je savais pas que c'était la maison des parents.
5: La boutique, pas la maison.
3: La boutique.
4: Parce que la maison, elle est rue Saint-Blaise.
3: Bah oui.
5: Mais il y en a une autre. Ils ont déménagé,
0: mais
5: celle où est née Thérèse, c'est celle de la rue
0: Saint-Thérèse. D'ailleurs, quand on vous indique qu'il y a une maison de Sainte-Thérèse, il y en a plusieurs, c'est toujours la maison de Sainte-Thérèse, c'est juste qu'ils ont déménagé plein de fois.
2: Oui, oui, bah voilà, c'était des gens qui étaient dans l'immobilier, quoi. C'est bien pour l'économie de la ville.
3: Allez, société maintenant. Bon, c'est passé la semaine dernière, hein, je précise, histoire que l'horloger ne me dise pas c'est bon, c'est passé la semaine dernière. L'Assemblée nationale a voté à l'unanimité l'abrogation du code noir qui encadrait l'esclavage dans les colonies françaises. Entre 1685 et 1946, ces textes stipulaient notamment que les esclaves étaient considérés comme des biens meubles.
5: Avec une première abolition et une deuxième abolition.
2: Merci, j'allais le dire.
5: C'est important.
3: Du code noir ?
5: Alors, de l'esclavage ?
3: Oui, non, mais pas du code noir.
5: Oui, mais du coup, si on abolit l'esclavage, le code noir n'était plus usité, en fait.
3: Mais bon, il était
5: première
3: encore...
5: Première abolition, révolution, révolution française, et c'est Napoléon Ier qui remet le...
0: Tu peux te dire pourquoi ils l'ont laissé, quoi.
3: Mais voilà pourquoi ils l'ont laissé. Je pense que pour la dignité des peuples, c'est plutôt pas mal.
5: 1804, je crois que ça a été réactivé, le code noir. Enfin, l'esclavage.
4: Oui, non, mais la deuxième abolition.
5: 1848, si je dis pas de bêtises.
3: Mais bon, en soi, c'est plutôt bien pour la dignité de...
5: Ah bah clairement. Ce qui est hallucinant, c'est que ça restait encore, que ça n'avait pas été officiellement...
3: Bah, tu sais, comme la fameuse loi pour l'interdiction du port du pantalon pour les femmes.
5: Je suis d'accord, mais je trouve que c'est quand même plus grave le code noir que le pantalon.
3: Oui.
5: Tu vois, il y a un moment où on pouvait peut-être prioriser de faire le code noir avant
0: les futurs. Ouais,
6: c'est
0: clair.
6: Vous voulez une loi insolite qui existe encore à l'heure actuelle, c'est qu'on ne peut pas appeler son cochon Napoléon.
3: Oui.
2: Ah oui.
6: Eh oui.
2: Vrai.
6: Et ça existe encore, elle est encore en vigueur cette loi-là.
5: Ah ouais, c'est vrai.
0: Ah, super.
6: Voilà, c'est.
3: Boum boum. Bon, là, c'est... Voilà, moi, je...

0: Là, je rentre dans un sujet parce que il commence à faire chaud et que les gros relous commencent à être de sortie.
1: Ah bon? Qu'est-ce que t'as fait, Nico?
0: Je vais vous parler harcèlement de rue. Une augmentation de 30% d'après l'application Humé, qui permet aux femmes de se géolocaliser entre elles. Donc de signalement, en fait, de harcèlement de rue. Donc, dans le genre... mais pourquoi tu lèches ton micro?
2: Non, non, parce qu'ils sont pas prêts.
0: Ok.
1: Non, Humé.
2: Attends, Humé. Attends deux secondes. C'est bon, ils sont prêts.
0: Ok,
2: arrête
0: d'accord.
2: Arrête de
1: sniffer
2: ton micro, toi.
3: Non,
1: j'hume.
3: Bah oui, Humé.
0: Qui là, autour de cette table, n'a jamais eu le droit, dans la rue, en plein été, à des sifflements, à des bruits d'animaux?
4: Bon, pour qu'en été, hein.
0: Bah,
1: non, non, mais moi, ça
0: des bruits d'animaux, ouais.
3: Ah bon, ça ouais, m'arrive tous les jours.
1: Ouais, non, mais c'est relou.
0: Ah bah voilà.
2: Vous êtes victime de ça.
0: C'est dit vrai, non.
1: Ah non, non, mais enfin, les remarques sur mon cul, les conneries comme ça, ouais, j'en ai marre, moi.
0: Ah ouais, tu vois, tu...
3: Moi, c'est sur ma beauté, alors j'en ai marre aussi.
1: Bah, ouais, mais toi, tu fréquentes beaucoup de menteurs.
2: On est où, là? Faut s'arrêter.
4: Ah bah oui, faut s'arrêter, c'est trop.
2: C'est compliqué, à chaque fois, ils déballent leur tapis rouge comme ça, le temps qu'ils mettent pour replier.
0: Ah bah ouais, ça bloque la circulation,
2: gênant,
0: tout ça.
2: Ouais.
0: Bah oui.
1: Non, oui.
0: Ça me gêne pour les moches.
3: Elle est en forme, Marie-Antoinette, ce soir. C'est
0: elle
3: moi qui vous le dis.
0: Elle est en forme. Non, mais au bout d'un moment, ça peut être lourd. Ça peut être lourd.
3: Ah, c'est lourdin,
1: ah, oui,
3: bien sûr.
1: Mais totalement, totalement.
0: Bah voilà, on est d'accord. C'est pas parce que tu te mets en débardeur ou en short qu'il faut visiblement.
1: Non. C'est déjà un crime, le short.
2: Alors moi, le débardeur, non, c'est pas possible dans mon dress code.
0: Non, t'as pas.
2: On arrête les conneries.
0: T'as pas le débardeur dans
2: mais
0: ton dress code.
2: Ça va pas bien, j'ai un style.
0: Et quand t'es en vacances, même pas un petit débardeur.
2: Je suis jamais en vacances, moi. Je suis quelqu'un qui prend jamais.
1: Non, elle est en Marcel.
2: Pourquoi faire les vacances? Pourquoi fait chier? Il se passe quoi?
1: Tu dois supporter ton mari.
2: Alors, pas de vacances.
0: Pas de vacances.
2: Non, du boulot tout le temps, tout le temps.
0: Boulot, boulot, boulot. Allez, allez, allez. Comme ça, pas de débardeur, ni de short. Donc s'il vous plaît, messieurs, tenez-vous correctement. Marie-Antoinette, elle en a marre qu'on lui déroule un tapis dans la rue à chaque
1: mesdames,
0: fois.
1: Mesdames, s'il te plaît.
0: Tapis rouge en plus. Ouais. Parce que mine de rien, eh bah, si un jour bah, la demoiselle s'énerve et qu'elle va porter plainte, c'est 150 euros d'amende.
5: C'est tout?
4: Ouais, c'est tout.
1: Wow.
5: Par contre, c'est pas beaucoup pour le préjudice, honnêtement. Sans déconner, hors tapis.
0: Hors tapis. Mmh.
5: C'est pour le préjudice ouais, et vraiment vrai. L'affect. Moi, je trouve que c'est pas beaucoup 150 balles.
0: Eh ben, on va militer pour que ça augmente.
5: D'accord.
4: Ah, c'est pas hyper dissuasif non plus. Hein.
2: D'accord, je dois avoir 3 quarts d'heure mon planning de demain si tu veux.
0: Allez. De Mais non, mais moi moi j'ai plein de copines qui sont sur Paris. Elles prévoient toujours plusieurs tenues vestimentaires, mmh, une sûr. De jour, une de soir.
4: Et, bah,
0: quand, et
4: oui.
0: quand elles reprennent les transports en commun, elles remettent la tenue
4: c'est
0: de jour.
4: C'est la base.
0: Parce que sinon, entre les frotteurs, les relous, enfin c'est...
1: Donc il n'y a pas que moi qui me change plusieurs fois dans
0: bah,
1: la journée.
0: Bah ouais, non, je t'assure, ouais.
2: Toi aussi, t'arrêtes les jupes?
1: Ouais.
2: Ah, ok. Pas facile, hein, d'être en
0: bah non. Sinon, je vais vous parler d'une artiste qui est décédée aujourd'hui.
4: Ah oui.
0: Marjane Satrapi, ça vous parle?
1: Absolument pas.
0: Absolument pas. Donc, artiste franco-iranienne, qui est l'autrice de la BD Persepolis, qui a été adaptée au cinéma.
1: Mmh.
0: Ah, voilà. Ça y est, ça... Voilà.
2: Ça te rentre? C'était pas...
0: Donc elle a fait 4 tomes de Persepolis. Ce film a été adapté au cinéma sa BD a été adaptée au cinéma en 2007. C'est un récit autobiographique de sa vie, d'une partie de sa vie en Iran. Et moi je vous invite, si vous connaissez pas, à regarder Persepolis. C'est un très bon film animé parce que c'est un film animé en noir et blanc. Et c'est une très grande dame. Voilà, donc elle nous a quittés à l'âge de 56 ans.
2: Ah, c'est
4: relativement jeune.
6: Ouais, c'est jeune.
2: Hein. Elle est décédée de maladie, non?
0: Eh bien, ses proches disent qu'elle est morte de tristesse parce qu'elle est morte quasiment un an jour pour jour après la mort de son mari.
2: Mais en vrai, elle est décédée de quoi?
0: Il n'y a pas. Voilà, donc, c'est ce que ses proches ont, c'est ce que ses proches ont relaté.
2: Si tu veux, la presse, mais.
0: Mais bah, elle peut être morte de tristesse, hein. Moi, mon grand-père, quand ma grand-mère est décédée, il a arrêté de s'alimenter. Et clairement, nous, c'est le sentiment qu'on a eu, c'est qu'il était mort de tristesse.
1: Oui, je savais pas où était la cuisine.
2: Oui,
0: non plus. Il y avait ma tante qui venait tous les jours lui faire à bouffer. Donc,
3: non, mais il y a pas mal de couples comme ça où des fois le mari ou la femme meurt 2-3 jours après. Ou...
2: Oui, mais là, c'est un an.
3: Oui, mais bon, ça arrive aussi.
0: Ouais.
2: Quelques jours, quelques temps après, je m'en
3: Ouais, mais. Ouais. Ça arrive.
4: Déchéance, ça va, ça se fait pas non plus en
3: trois semaines. Hein.
0: Bah ouais, non, c'est ça.
4: Ça dépend.
1: Avant, il n'y avait pas la fibre.
2: Oui. Oui, ça allait moins vite.
0: Ok, ouais.
3: Ok.
0: Est-ce qu'on a, on a le temps pour. Parce qu'on est britannique, du coup, t'as
4: j'avais
0: pas.
4: J'avais préparé une petite chronique, ouais. Je pense que ça va être.
2: Tu vas faire court.
0: Sinon, c'est prêt pour la semaine prochaine.
4: Non, bah, ça marchera pas la semaine
1: court,
4: prochaine.
1: Faire court, c'est pour l'horloger.
0: Bah alors, vas-y, dis-nous tout.
4: Ouais, faire court, c'est l'horloger, ouais. Moi, je vous avais fait un petit retour dans le temps sur les 4 juin, ce qui s'était passé les 4 juin, un petit peu dans. Mais non, pas si vache.
1: Non, mais il y en a 52.
4: 1666, Molière fait grincer des dents à Versailles avec la première représentation du misanthrope.
0: D'accord.
4: Ah. Culture.
3: Bon, ah, c'était misanthrope, je pensais que c'était le bourgeois gentilhomme qui l'avait joué à Versailles. Moi.
4: Alors, il en a joué beaucoup à Versailles.
0: La
4: mais
0: retard de port, elle est top
4: 4 juin, voilà, c'est ça. 4 juin, pour une fois qu'il me spoil pas un truc. 4 juin, c'est le misanthrope. 4 juin 1758, un incendie dans une manufacture de dentelle. J'aurais beaucoup aimé vous en parler, mais
2: non.
4: Je ne vais pas.
3: Laquelle
4: détailler.
3: Quelle ville?
4: Alençon.
1: Ah, mais.
0: Ah.
1: Et on dit plus 4 juin, après, tu donnes juste l'année, tu iras plus vite.
4: Ah, mais tu me fais perdre du temps, là.
2: Bah, arrête de lui répondre.
4: Et par contre, si, ce qui était sympa, c'est que à l'incendie de la manufacture de dentelle, le roi s'est émeu, hein, mais il n'a absolument proposé aucune aide pour reconstruire les bâtiments. Mais par contre, il a exonéré la ville d'impôts pendant 10 ans.
1: Oh.
3: Oh.
4: Donc c'était sympa. Hein.
1: On va brûler.
0: Non, ce n'est pas une incitation à un incendie quelconque sur un bâtiment historique à Alençonner. Hein.
4: Petit rapport avec la vasque à Paris. 1783, première montgolfière sans passagers qui réussit son vol.
3: D'où la vasque, oui, comme tu disais.
4: À Annonay.
1: Ils ont gonflé un ballon, ils s'est envolé.
4: 1859, bataille de Magenta. Comment la France a gagné une couleur?
0: Ah,
3: oh, belle.
0: Merci.
4: 1898, plus sympa. La Ligue des droits de l'homme naît grâce à l'affaire Dreyfus. Donc, à la base, la Ligue des droits de l'homme est née pour défendre Dreyfus.
2: Ouais.
4: Et c'est quelque chose qui a perduré, donc plutôt cool.
1: Ah, ça c'est bien, oui.
4: 1900, Expo universelle de Paris où Rodin expose pour la première fois. Forcément, ça crie au scandale en disant que c'est moche, que c'est pas de l'art.
2: Comment ça crie?
4: Et au jeu. Bah, c'est un scandale. Merci.
3: C'est quoi? Exactement. C'est le penseur qui.
4: Alors il n'y a pas que le penseur. Il fait sa première expo universelle et c'est là où on voit en fait le style Rodin avec d'accord. Des corps en fait réalistes.
1: On fait les bruitages maintenant.
4: Et effectivement on crie au scandale. Bon bah 150
1: scandale
4: ans plus tard. finalement, on s'est rangé à la vie que c'était bien de l'art. 1958. Qu'est-ce qui s'est passé là?
1: De Gaulle.
4: Ça se marre.
3: De Gaulle, c'est la 5ème République.
4: De Gaulle, effectivement. C'est
3: 5ème République?
4: Non, 4 juin.
3: C'est le 4 octobre. 4 juin.
4: Allez, dépêchez-vous, on n'a plus le temps.
0: Il a fait son petit discours à Londres?
4: Non.
1: Mais non, 58.
4: Non.
0: Ah, c'est bon.
4: Non, mon Dieu, c'est
3: Bayeux, discours de Bayeux.
4: 18 juin. Non. C'est son célèbre Je vous ai compris depuis Alger.
3: Ah!
1: Voilà. Je vous ai compris.
0: Ouais.
1: Tu le fais mal.
3: Oui, je sais. J'imite très mal De Gaulle.
4: 1920, traité Trianon, comment redessiner l'Europe. Le traité de Trianon est signé avec la Hongrie. La Hongrie perd les 2/3 de son territoire. Et voilà, ce qui est amusant, c'est qu'elle n'a pas eu le droit à la.
3: Adieu Sissi.
4: Adieu quoi?
1: Sissi impératrice.
4: Ah ouais, on n'est pas du tout dans le bon timing là.
3: Je sais. Laisse tomber. Là, c'était dans son royaume, la Hongrie, dans Sissi impératrice.
4: Ouais, mais c'est pas du tout la même période.
3: Oui, je sais, mais. Oui, mais bon, vas-y.
4: Bon, je vois que vous avez beaucoup apprécié ma chronique. C'était très sympa.
3: Ouais, c'était
4: vous
3: très
4: avez
3: intéressant.
4: Été hyper cool, les copains. Ça m'apprendra à préparer des trucs. Bon, clairement,
0: La prochaine fois.
3: Elle y va que c'est. Elle y va que c'est.
0: Non, mais.
4: Mais j'ai tenu.
0: La semaine prochaine, je reprends ma place, comme ça j'ai l'œil sur l'horloge. Ouais. C'est ce qui m'a mis dedans.
6: Quelques secondes encore.
1: Et je t'ai proposé. Hein.
0: Mais oui, je sais bien. J'avais pas le facteur technique de la pendule.
3: Et en amour comme en amitié, aimons-nous.
0: Oui, c'est beau.
1: Toi, t'as Vénus en Mars, toi.
3: Bah, j'ai Pluton qui est rétrograde en Sagittaire.
1: Bref.
3: Et voilà.
4: Ouais. Je veux dire au revoir. On veut dire au revoir.
0: Ouais. Ouais. Ouais.
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7: Nous débutons avec Blockhead et son titre Carnivores Unite. Extrait de l'album Music by Cave Light, sorti en 2004 sous le label Ninja Tune. Ensuite, nous avons DJ Cam avec Bounce, extrait de l'album Soul Shine, sorti en 2002 sous le label Columbia Records. Pour clore cette séquence, nous avons DJ Food avec Turtle Soup, Wagon Christ Mix, extrait de l'album A Recipe for Disaster, sorti en 1995 sous le label Ninja Tune.

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1: Continuons avec Kino B et leur titre Bopalong, extrait de l'album Sound Files, sorti en 1998 sous le label Jive Records. Ensuite, nous avons Combustible Edison avec Intermission, extrait de l'album I Swinger, sorti en 1994 sous le label Sub Pop Records. Pour clore cette séquence, nous avons Dean Blunt avec 100, extrait de l'album Black Metal, sorti en 2014 sous le label Rough Trade Records.

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1: Poursuivons avec deux phases et leur titre, Close to Jazz, extrait de l'album God's Dog, sorti en 1999 sous le label Phase Adelic. Ensuite, nous avons Dive and Dex avec Harmony in My Head, extrait de l'album The Surface We Divide, sorti en 2017 sous le label Neutral Music. Pour clore cette séquence, nous avons Chinese Man avec The Drop, extrait de l'album Shikantaza, sorti en 2017 sous le label Chinese Man Records.
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1: Pour finir cette émission, voici Clara Motto et son titre Emory Boards, extrait de l'album Blue Distance, sorti en 2013 sous le label Unfine. Ensuite, nous avons Blue Foundation avec Eyes on Fire, extrait de l'album Life of a Ghost, sorti en 2007 sous le label Astralwerks. Pour clore cette séquence, nous avons Airlock avec Slap Inside, extrait de l'album Symptomatic, Ptomatic, sorti en 2002 sous le label One Little Independent Records.

0: Curé, ça t'avance à quoi de lire cette merde?
1: Ne juge pas. Laisse-toi juger.
0: T'en fais pas, curé. Personne n'a jamais jugé Snake. Beaucoup ont essayé.
2: Ah, mon petit serpent. Personne n'échappe au jugement de Dieu. Le Père, chapitre 1, verset 1.
0: Tout ça, c'est de la merde. Personne ne peut juger Snake. Jamais. J'ai besoin de rien ni de personne. Personne n'est plus fort que moi. Je suis le chef des Hellriders. Ne l'oublie jamais.
2: Mais à quoi ça sert d'être le chef des Hellriders, hein? Si on a perdu son âme à jamais.
0: Ah, homme de foi. Curé, tu es si rempli de spiritualité. Tu es si fidèle à ce que tu lis dans ta Bible. Si fidèle au Dieu dont tu parles.
2: Toutes les choses se combinent pour le bien. Pour ceux qui aiment Dieu. Article 8.28.
0: Je croyais que ton Dieu aimait pardonner, tant l'autre jouait toute cette merde.
2: Tu veux mon poing dans la gueule?
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4: On continue avec Judy Clay et son titre « You Can't Run Away From Your Heart », extrait de l'album « The Stax Story », sorti en 2000 sous le label Stax Records. Ensuite, nous avons Wilson Pickett avec « Land of 1000 Dances » de l'album « The Exciting Wilson Pickett », sorti en 1966 sous le label Atlantic Records. Nous continuons avec Donny Hathaway et Jealous Guy de l'album « Live », sorti en 1972 sous le label Atlantic Records. Ensuite, nous avons Jackson Sisters avec I Believe in Miracles, de l'album Jackson Sisters, sorti en 1973 sous le label Tiger Lily Records. Pour clore cette séquence, nous avons Joe Tex avec I Gotcha, de l'album I Gotcha, sorti en 1972 sous le label Dial Records.

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1: On poursuit avec Johnny Taylor et son titre Disco Lady, extrait de l'album Ergasm, sorti en 1976 sous le label Columbia Records. Ensuite, nous avons Joss Stone avec Super Duper Love de l'album The Soul Sessions, sorti en 2003 sous le label S-Curve Records. Nous continuons avec Junior. Walker and the All-Stars et Shotgun de l'album Shotgun, sorti en 1965 sous le label Soul Records. Ensuite, nous avons Jimmy Hughes avec Steal Away de l'album Steal Away, sorti en 1964 sous le label Fame Records. Pour clore cette séquence, nous avons Etta James avec I'd Rather Go Blind de l'album Tell Mama, sorti en 1968 sous le label Cadet Records.

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1: Poursuivons avec Gladys Knight and the Pips et leur titre « Didn't you know you'd have to cry sometime ?» extrait de l'album « Silk and Soul » sorti en 1968 sous le label Soul Records. Ensuite, nous avons Jackson 5 avec « I Want You Back » de l'album Diana Ross Presents The Jackson 5, sorti en 1969 sous le label Motown Records. Nous continuons avec Joe Simon et Nine Pound Steel de l'album The Choking Kind, sorti en 1970 sous le label Soundstage 7 Records. Ensuite, nous avons Jungle avec Time de l'album Jungle, sorti en 2014 sous le label XL Recordings. Pour clore cette séquence, nous avons The Jelly Beans avec Ain't Love a Funny Thing, de l'album The Jelly Beans Greatest Hits, sorti en 1974 sous le label Buddha Records.

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1: Pour finir cette émission, Irma Thomas et son titre « Anyone who knows what love is will understand », extrait de l'album « Wish Someone Would Care », sorti en 1964 sous le label Imperial Records. Ensuite, nous avons Jackie Moore avec « If » de l'album « Sweet Charlie Babe », sorti en 1973 sous le label Atlantic Records.

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0: Vous savez ce que vous mangez là? C'est du steak avec des boulettes entre les doigts de pied. C'est un bon goût.
1: C'est très agréable, monsieur, je vous remercie.
0: Et la sauce, c'est de la morve séchée. Tu sais bien que madame Philippe, la patronne, se coupe des morceaux de nichon pour en faire des ravioles.
2: Oh, c'est dégueulasse, merde.
1: Non, attends, c'est censé être l'homme le plus classe. Il va sans doute nous présenter ses excuses.
0: Tu sais, tes excuses, tu peux te les coller au cul, tout comme ton beefsteak. Sauf que le beefsteak, ça sert à rien, le patron l'a déjà fait, il a craché dessus.
3: Non, pas craché, le patron, il crache pas dans les plats.
0: Allons, vieux, même dans les grands restaurants, on crache dans les plats. Alors, dans ce taudis, je vois pas pourquoi il se ferait chier. Alors, je vous laisse manger. Bon appétit.

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1: Eh bien, aujourd'hui, je suis en compagnie d'un jeune alençonnais de 17 ans que vous avez déjà entendu à plusieurs reprises sur nos ondes. Il a décidé de bousculer un petit peu le paysage médiatique local. Il s'appelle Yann. Il est en train de lancer Zénith Télévision, une toute nouvelle web TV qui naîtra ici même à Alençon. Il travaille dur un petit peu tous les jours. Et durant cette interview, eh bien, il va nous parler un petit peu des nouveautés. Un nouveau site web, une identité graphique repensée, une régie publicitaire maison, des partenariats à venir et même un système original de redistribution de revenus aux créateurs de contenu exclusifs. Voilà, et bien une initiative ambitieuse et rafraîchissante qui prouve que la jeunesse d'aujourd'hui n'attend pas pour entreprendre. Et bien on en parle tout de suite avec Yann, fondateur de Zénith Télévision. Donc première question Yann, tu as tout juste 17 ans et tu lances déjà ta propre web TV, donc Zénith Télévision. Comment t'es venue cette idée ?
2: Eh bien, c'est avec toi que m'est venue cette idée parce que, en fait, j'avais un rêve depuis gosse de faire une chaîne de télévision. Et donc, quand j'ai appris que Pulse existait et que c'était une association, j'ai fondé Zénith en tant qu'association. Et donc, à partir de là, tout s'est accéléré. Je veux dire. Donc ouais.
1: Ouais, alors c'est pas prévu dans ma liste des questions, mais j'ai quand même envie de te la poser cette question. Ouais. Toute l'instabilité politique actuelle et les coupes budgétaires qu'on entend, qu'on voit venir un peu partout, et notamment dans le milieu associatif, est-ce que c'est quelque chose qui te fait peur ou est-ce que t'as déjà un modèle économique sur lequel t'as anticipé un petit peu ce facteur-là ?
2: Bah si, ça me fait un peu peur quand même, parce que bon, il y a des trucs qui sont réduits, il y a une instabilité qui est phénoménale, mais si je m'arrête là, quoi, rien n'est fait. On peut très bien vivre une instabilité politique et quand même survivre.
1: Ouais, t'as pas un mode de fonctionnement qui est basé exclusivement, ou en tout cas en grosse proportion, sur de la subvention. T'as d'autres sources de revenus qui...
2: D'autres sources de revenus, on espère, qui sont en train d'être pensées, d'être façonnées. Donc, à voir si ça marche vraiment, mais on est...
1: Ça te décourage pas, en tout cas.
2: Ça me décourage pas du tout.
1: Alors, pourquoi avoir choisi le nom Zénith Télévision ? Qu'est-ce que ça représente pour toi ?
2: Eh bien, pour moi, étant donné que je suis habitué aux salles Zénith, également l'expression Zénith, j'ai voulu être un peu le zénith de la culture, en fait. J'ai voulu, avec cette chaîne, être un peu le zénith de la télévision pour les jeunes. Sachant qu'aujourd'hui, les chaînes de télévision, ne mentaient pas, c'est pas pour les jeunes du tout. Même si elles essaient de faire croire que c'est pour les jeunes, derrière, c'est des gens de 40 ans qui sont en costard, qui sont en train de réfléchir à comment plaire aux jeunes. Donc moi, étant donné que je suis vraiment jeune, j'ai 17 ans, je mens pas. j'ai vraiment voulu monter cette chaîne de télé pour prouver qu'on pouvait faire une chaîne de télévision pour les jeunes sans forcément rentrer dans les clichés des jeunes.
1: T'as l'impression que beaucoup de chaînes de télévision en fait essayent de faire des programmes à destination des jeunes sans réellement les comprendre, en fait.
2: Exactement. Je citerai pas d'exemple, mais j'en connais beaucoup qui essaient de plaire aux jeunes sans succès.
1: Alors donc t'es très jeune, comment t'as appris à gérer toutes ces choses, genre la technique, la communication, l'organisation d'un tel projet? C'est quand même quelque chose qui est énorme.
2: Et je dirais qu'il y a 30% en autodidacte et 50% avec mon expérience chez Pulse, étant donné que je suis également bénévole.
1: Alors on t'a donné un petit coup de main sur quelques petites choses, mais en fait je pense que c'est vraiment pas le plus gros du projet. Moi, ce qui me fascine le plus, c'est de voir taper des lignes de code toute la journée, voir ton site internet qui est juste splendide, magnifique, que t'as réalisé comme ça. Ça c'est des choses pour lesquelles on n'est pas du tout intervenu, on n'a aucune compétence. Enfin moi, à titre perso, j'ai strictement aucune compétence en la matière. C'est quand même assez dense, les savoirs qu'il faut connaître pour réussir à gérer une web TV. Je te vois faire des essais, hein, régulièrement, tu le mets sur la télé à côté. Je regarde, c'est extrêmement carré, pro, enfin c'est ultra technique. Comment, enfin c'est un travail de longue haleine. Tu es mis très jeune à apprendre toutes ces choses-là, à coder des sites internet, à faire du streaming vidéo, etc.
2: Eh bien, ouais, j'ai appris un peu en autodidacte, un par un. J'ai commencé à mon plus jeune âge. Après, pour la diffusion, c'est pas beaucoup en interne. En fait, on utilise un logiciel qui a été fait par un de nos amis à Disney, qui est extrêmement performant. Donc on utilise ça pour faire des diffusions. Mais pour le site web, c'est vraiment fait en interne. J'ai appris ça un peu avec Hugo, notre secrétaire, qui est également très très actif dans l'association, que je remercie beaucoup d'ailleurs, qui m'a aidé à faire beaucoup de choses dans cette association. Et donc lui aussi est développeur professionnel. Il est normalement en alternance aujourd'hui. C'est aussi un peu grâce à lui qu'on peut se permettre de faire des choses comme ça.
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0: Jessica 93, la colline du crack impose un rock sombre et tendu, porté par une atmosphère poisseuse et une énergie contenue. Le morceau évoque l'errance urbaine, la marginalité et une réalité brute regardée sans détour. Changement de ton avec Cousins Like Shit, To-Do List, un rock indé nerveux et frontal, teinté d'ironie mordante. La chanson parle de pression quotidienne, d'absurdité des injonctions et de cette fatigue moderne qui s'accumule. Dans une ambiance plus douce, Mélanie Payne, Magnolia déploie une pop délicate et mélancolique, guidée par une écriture sensible. Le titre explore les souvenirs, les émotions enfouies et une forme de nostalgie lumineuse. Un peu plus loin, Rest Up. Armatan installe une électro planante et immersive, aux textures chaudes et enveloppantes. Le morceau évoque le voyage intérieur, le souffle du vent et le besoin de ralentir pour mieux ressentir. 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
1: 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Bones Owens, Before I'm in the Grave, déroule un rock roots sombre et habité entre blues rugueux et tension électrique. Le morceau parle d'urgence de vivre, de conscience du temps qui passe et de ce qu'on laisse derrière soi. Dans une atmosphère plus aérienne, Kate CDI, Comet propose une pop alternative lumineuse et introspective. Le titre évoque le passage éclair, les élans fulgurants et ses émotions qui traversent sans prévenir. Changement d'énergie avec The Hives. Legalize Living, un rock garage explosif et sans compromis, fidèle à leur rage communicative. Le morceau revendique le droit de vivre pleinement en envoyant valser les normes et la routine imposée. Pour refermer ce passage, Nothing But Real, Angels Cry, instrumental, installe une ambiance soul et cinématographique, tout en douceur et en profondeur. Sans parole, le morceau laisse place à l'émotion pure, entre mélancolie et apaisement. 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
2: Kingfisher. Man on the Moon déploie dans une folk rock ample et émotionnelle, portée par des mélodies aériennes et une montée progressive. Le morceau parle d'isolement, de distance émotionnelle et de ce besoin d'évasion quand on se sent à côté du monde. Dans une ambiance plus douce, Malik Judy, l'été indien installe une pop élégante et sensuelle au synthé délicat. La chanson évoque le désir, la mémoire affective et cette chaleur tardive qui prolonge les sentiments. On glisse ensuite vers Avaluna, Frame of Us, une pop psychédélique foisonnante et organique. Le titre explore les relations humaines, l'intimité et la façon dont on se construit à travers le regard de l'autre. Virage plus radical avec Prolapse, Cha-Cha-Cha, 2000, un post-punk répétitif et abrasif, presque mécanique.

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1: Alors, qu'est-ce qui te motive le plus dans cette aventure? C'est quoi? C'est l'aspect création, la technique, le partage avec le public? C'est quoi?
2: C'est un peu ce sens, un peu, ouais, création, permettre aux gens de créer librement, permettre aux gens aussi de regarder une télé qui est différente des autres chaînes. Mais c'est aussi un peu cet aspect communauté que j'apprécie beaucoup. Par exemple, avec, je cite avec un exemple, No Life et Game One, qui va bientôt fermer d'ailleurs. On salue tous les salariés de la chaîne. Donc ils ont réussi à instaurer cette communauté autour d'eux qui fait que les chaînes, même si pour une d'entre elles est fermée depuis plus de 5 ans, vit toujours grâce à sa communauté. Et c'est ça que je veux essayer de reproduire avec Zénith, cet esprit un peu de communauté. Parce que si la chaîne est regardée, mais regardée en fond, ça me plaît pas forcément. Je veux instaurer un peu ce sens de communauté qu'on ne fait pas avec les autres chaînes qui cherchent à faire juste de l'oseille. Nous, c'est pour ça qu'on a choisi le statut associatif. C'est pas vraiment pour faire de l'oseille l'objectif principal.
1: C'est que ça fonctionne, quoi.
2: Ouais. Mm-hmm. Le principal, c'est que ça fonctionne, c'est que ça plaise aux gens. Parce que sinon, si ça plaît pas aux gens, on ferme, quoi. Mais
1: t'espères quand même à un moment faire entrer suffisamment d'oseille pour pouvoir en vivre.
2: Bah oui.
1: Étant donné le temps que tu consacres à ta chaîne.
2: Oui.
1: Je te vois souvent arriver avec des cernes sous les yeux. Hein. Tu dors pas beaucoup, mon pauvre. Je le sais bien. Donc, tu viens de présenter la nouvelle identité graphique de Zénith Télévision. Un logo que je trouve vraiment juste magnifique. C'est incroyable. Tu es ultra créatif.
2: Merci.
1: Qu'est-ce qu'elle symbolise et comment as-tu travaillé là-dessus?
2: Eh bien, on a beaucoup utilisé la géométrie. Justement pour faire cet aspect un peu jeune, un peu cutting edge de la chaîne, c'est-à-dire elle est très très nouvelle dans ses technologies, aussi bien dans ses technologies que son contenu. Donc on a voulu illustrer un peu ça et ça fait un peu jeune également. Donc on a utilisé trois couleurs primaires, donc le blanc, le noir et le rouge. Donc c'est des couleurs qui tapent assez à l'œil, qui font...
1: Confirme.
2: et qui sont... qui peuvent passer globalement partout. Le logo peut changer en fonction des événements. Je sais que pour le sport, elle va devenir vert. Pour le 31 octobre, elle deviendra orange.
1: Ouais, j'ai vu quelques petites esquisses déjà de tout ça. ça de la gueule.
2: Mais du coup, ouais, on a, avec cette identité graphique, avec la précédente identité graphique, en fait, ça nous plaisait pas parce que c'était trop simple. On tournait vachement en rond. Au bout d'un moment, en fait, passer 3 semaines sur cette identité graphique, ça ne nous plaisait pas. C'était, en fait, on sentait rien. Alors qu'avec cette identité graphique, ça fait 2-3 semaines qu'on la met au point, qu'on la teste tous les jours. Ça ne nous fatigue toujours pas. On trouve toujours des moyens de faire marcher cette identité tout en étant original. Donc c'est une des choses que je voulais faire et une des choses que je pense, selon moi, j'ai réussi à faire.
1: Alors, quelle sera la ligne éditoriale de la chaîne? Tu veux proposer quoi concrètement aux spectateurs?
2: Eh bien, des contenus qui sont originaux, qu'on ne voit pas partout. Des contenus également qui sont...
1: C'est une très bonne base.
2: qui sont indépendants, qui ne cherchent pas à faire de l'oseille, juste à faire rire les gens, faire réfléchir. Donc on est vachement sur la ligne éditoriale qu'on avait justement il y a 2 mois. Du coup, on a construit au-dessus de cette ligne éditoriale et on veut faire un contenu un peu premium, même avec nos moyens actuels. Donc on veut faire un contenu qui plaît à tout le monde, qui n'est pas fait pour l'argent, qui n'est pas jetable, on va dire.
1: Alors, concernant tes nouveaux projets et toutes les innovations que tu as dans la tête et que tu es en train de mettre en place petit à petit, en intro, je parlais rapidement de la création d'une régie publicitaire pour Zénith. Est-ce que tu peux nous expliquer comment ça fonctionne?
2: Alors, la régie publicitaire, oui. Pour la régie publicitaire, on fera quelques petit test de diffusion du 1er février au 1er septembre. Et à partir de ces chiffres-là, en fait, on fera un calcul modèle à peu près de l'audience qu'on a, et en fonction de cette audience, chaque année ou chaque trimestre, on va modifier les prix pour qu'ils soient plus adaptés à l'audience qu'on a. Mais ça sera géré bien évidemment pas par moi, parce que je peux pas tout faire, mais ça va être géré par quelqu'un proche de la chaîne. Donc voilà.
0: À l'instant, c'était un extrait de l'interview de Yann, jeune fondateur de Zénith Télévision. 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
1: Steven Seagal, freestyler, revisite ce classique dans une version bluegrass débridée et jubilatoire, portée par une virtuosité décomplexée. Le morceau joue sur le décalage, l'humour et le plaisir de bousculer les genres sans complexe. Changement d'ambiance avec Brigitte Fontaine, « Dommage que tu sois mort », une chanson provocatrice et dérangeante entre spoken word et poésie grinçante. Le titre explore l'absurde, la cruauté des sentiments et une liberté de ton totalement assumée. Dans un registre plus roots, The Infamist, Lone Star Wars déploie un rock teinté d'Americana à l'atmosphère poussiéreuse et mélancolique. Le morceau évoque l'errance, les grands espaces et une solitude qui colle à la route. On termine ce passage avec The Big Idea, In the Air, un rock indie lumineux et accrocheur, porté par une énergie positive. Le titre parle d'élan collectif, de sensations partagées et de cette impression que quelque chose est en train de naître. 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
3: Miles Kane, Blue Skies déploie un rock pop lumineux et mélodique, porté par une énergie solaire et des guitares élégantes. Le morceau parle d'optimisme retrouvé, de légèreté et de cette envie d'avancer la tête haute. Dans une ambiance plus grave, Self-Appointed Prophets. Older Wiser propose un rock tendu et réfléchi, marqué par une écriture introspective. Le titre évoque le temps qui passe, les illusions perdues et la lucidité acquise parfois au prix de quelques cicatrices. Changement de climat avec The Great Alone, Angst, un rock sombre et massif, chargé d'une tension permanente. Le morceau explore l'anxiété, les tourments intérieurs et cette lutte constante contre ses propres démons. Un peu plus loin, Baritalia, Eyepatch installe une pop indé minimaliste et étrange, à l'atmosphère désinvolte. La chanson joue sur le malaise, les non-dits et une forme de distance émotionnelle volontairement floue. 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
5: Margaret Thatcheuse. Guerre froide installe une chanson tendue et engagée entre rock et spoken word, portée par une atmosphère lourde. Le morceau parle de conflits latents, de silences violents et de rapports humains figés dans l'affrontement permanent. Dans une énergie plus incandescente, Sunwater, Let's Dance the Flames déploie un rock psyché intense et incandescent. Le titre évoque la libération par le mouvement, l'abandon à la transe et l'envie de brûler ce qui entrave. On glisse ensuite vers Orua, Casual, un rock lo-fi nerveux et faussement désinvolte. Le morceau joue avec l'absurde, l'errance et une nonchalance qui cachent une tension permanente. Changement de ton avec Knives, PhD, un post-hardcore brutal et sans concession à l'urgence viscérale. Le titre exprime la pression mentale, la colère contenue et le rejet des cadres oppressants. Pour refermer ce passage, The New Waves Highwaymen propose un rock folk sombre et habité, aux accents presque mystiques. Le morceau parle de route, de fatalité et de figure en marge, entre liberté et condamnation. 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

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The Bar Brothers, Run Right Into It, déploie une folk rock ample et organique, portée par des percussions subtiles et une montée émotionnelle maîtrisée. Le morceau parle d'élan, d'affronter ses peurs et d'avancer droit devant malgré l'incertitude. Changement d'univers avec Cyril Cyril. Yala Mickey Mouse, une trance rock bricolée et hypnotique, entre groove primitif et chant incantatoire. Le titre joue avec l'absurde, le mélange des cultures et une liberté sonore totalement décomplexée. On enchaîne avec Dream Nails, Organoid, un punk féministe explosif et frontal, chargé d'une énergie revendicative. Le morceau aborde le corps, l'identité et la résistance face aux normes imposées sans jamais lever le pied. Pour clore ce passage, Winter, Haida Lulabi, installe un shoegaze lent et enveloppant, aux guitares brumeuses et à l'atmosphère mélancolique. La chanson évoque le refuge intérieur, la fragilité et cette douceur triste qui apaise autant qu'elle trouble. 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